sur le nord-ouest avec un risque d'averse près de la Manche. Du sud au nord-est, le soleil sera bien présent. Il y aura des orages sur l'est. Et puis une vigilance orange canicule sur l'Ardèche, l'Aude, la Drôme, le Gard, l'Hérault et le Vaucluse pour les températures au max de la journée. On attend 23 degrés à Brest, 25 à Biarritz, 26 à Lille, 27 degrés attendus à Nantes, 29 à Paris, Tours et Rennes, 31 degrés attendus à Limoges, à Bordeaux et Nice, 33 à Perpignan, Nancy, Marseille, Toulouse et Ajaccio, 34 à Dijon, 35 à Clermont-Ferrand et Strasbourg et 36 degrés à Lyon. Voilà pour votre météo pour aujourd'hui. On est tout bon cette journée. Évidemment qu'on la démarre ensemble, c'est Opération Motivation, parce que le lundi, c'est vraiment pas le jour le plus facile. Au contraire, le lundi, c'est le jour le plus compliqué. On revient tous de week-end, on est tous ensemble, on est sur Skyrock. On se motive avec les familles du double appel. On va savoir si justement les familles du double appel ont passé un bon week-end. On les connecte juste après Sexy Nana. C'est parti, Aya Nakamura à la rafle pour démarrer la semaine ensemble. Allez, bon réveil.

0: Bah, la semaine en voiture, voilà. Ah, il y a la camorra et la rafleuse. On vient d'écouter Sexy Nana sur Skyrock, 5h07. Salut tout le monde, c'est Tim, bienvenue. Bah, bien content de vous retrouver hein, tous les matins. 5h, 6h, c'est peut-être une nouvelle habitude que vous prenez. Vous vous branchez sur Skyrock très tôt. Bah, nous, on se réveille ensemble et l'avantage, c'est qu'on est vraiment direct pour le coup. Il est 5h07 et 38 secondes. Bon, on va dire, on est vraiment en direct, quoi. Donc, je vous respecte. Vous qui êtes déjà réveillé à cette heure-ci, vous qui avez passé peut-être un week-end à charbonner ou un week-end tranquillement, au contraire, et qui devez démarrer la semaine, bah, respect à vous si vous êtes réveillé à 5h07. En ce lundi matin, vous êtes des courageux. Vous êtes les plutôt réveillés en France, donc tout mon courage à vous. On va se faire Guy de Besbar, le nouveau Guy de Besbar. Je pense à toi, ça arrive pour la suite du son. Il y aura aussi le nouveau Niska, Allo Doudou, que j'ai écouté en boucle tout le week-end sur Sky. Je me suis dit, on va se le mettre là pour démarrer la semaine. Et juste avant, eh bah, comme promis, on connecte les familles ensemble. C'est parti, vous allez découvrir Fabrice Ducon. Vous ne savez pas qui c'est, et bah, c'est normal, le voici maintenant dans les doubles appels sur Skyrock.
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3: Ce coup de téléphone, c'est une véritable rigolade.
4: Ah oui,
5: c'est le double appel de
4: Default
5: sur Skyrock.
4: Oui, c'est une véritable rigolade. Et les numéros que vous nous envoyez tous les matins, on s'en occupe. Vous nous envoyez aussi tous les soirs. Et là, justement, on va retrouver deux stars dans ce double appel. Les stars du clash de la drague de la radio libre. Il y a Cédric, il y a Romano. Ouais. Nos stars sont avec nous. Mais qui es-tu, toi?
6: Eh ben, c'est Michel au téléphone.
4: Ah, mais non, tu n'es

0: pas Michel. Rappelle-toi, mais qui es-tu?
1: Je suis la plus grosse salope du 9.
0: Non. Non, mais tu es Cédric.
1: C'est Cédric.
0: Et Romano est là aussi. Et Patrick est là également, ça peut nous aider. Il y a plein de lovers dans ce double appel. On met en contact tout le monde. On y va.
1: Allez, c'est parti.
0: C'est parti.
2: Allô? Oui?
3: Allô?
2: Oui, c'est qui?
3: Oui, c'est Fabrice.
0: Fabrice.
2: Oui, mais Fabrice de où? Et comment, nouveau Fabrice, comment?
3: Dupont, Fabrice Dupont.
0: Fabrice Dupont.
2: Ah. Ouais, et qu'est-ce que vous appelez les gens sur-ci?
3: Oui, pas de problème.
2: Bah, il n'y a pas de problème, moi non plus. Mais pourquoi vous appelez les gens, monsieur?
3: Ouais, parce que j'ai envie de vous parler.
2: Oh. Vous avez envie de me parler, je ne vous connais pas.
3: Voilà, tout à fait.
2: Bah, monsieur, il y a autre chose à faire que déranger les gens.
0: Bien dit.
2: Voilà.
0: Bien dit, madame.
2: C'est qui? Dupont.
0: Encore?
1: Oh.
0: Salut, Dupont. Ça va, Dupont?
2: Ouais.
0: Ça va, Dupont?
4: On en a un, nous aussi.
0: Cédric, c'est à toi.
1: Ta gueule, allez. C'est Cédric.
0: C'est Cédric Dupont.
1: Ouais, c'est ça, ouais.
4: Allô?
0: Oh, il est parti.
3: C'est vous qui avez appelé à 23h hier, monsieur?
4: Non, pas du tout, non. Hier, j'étais à l'asile, ils m'ont libéré aujourd'hui.
3: D'accord, bien.
1: Ben, ça va mieux, là.
4: J'ai peut-être y retourner, non? Vous croyez pas?
3: Vous appelez de très loin, hein?
0: On est loin,
4: ouais. Oui, ben là, vous savez, la chambre capitonnée, c'est pas évident, le réseau, il passe mal.
1: Il est loin dans sa tête.
3: Mais pourquoi j'ai votre numéro, monsieur, qui s'affiche?
4: Bah parce que c'est mon numéro. Bah,
0: c'est le numéro de l'hôpital psychiatrique.
4: Pour me rappeler,
3: oui.
4: Vous demandez la chambre 102.
3: Oui.
4: On m'appelle docteur Maboul.
3: Ah bah oui, alors je vous connais alors.
0: Ah bah voilà.
4: Bon bah écoutez, donc je vais vous laisser.
3: Oui.
4: Parce que moi je vais aller faire caca sur mon lit là.
3: D'accord, monsieur.
0: Il va rejoindre un ami à lui.
1: Le caca c'est bon.
3: J'ai beaucoup de patience, avec beaucoup d'humour. Hein.
0: Bien sûr.
4: J'ai un ami qui va se rouler dedans, il adore ça.
1: Ouais, c'est ça, garde la.
5: C'est Cédric.
4: Il adore ça. Bon.
0: Voilà, il est parti. Cédric Romano en direct de l'asile ce matin.
6: Mais ouais.
0: Dans le morning.
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0: y a ma chérie? 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
1: Bah, je sais pas, je vois, il fait sa vie et tout.
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1: Bah, je sais pas, il me calcule pas, je comprends pas.
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premier sur l'Europe, c'est Skyrock avec Niska et Mimi KDS. On va l'écouter à l'eau doudou pour démarrer la journée ensemble. Il est 5h16, soyez les bienvenus, c'est Tim. C'est le Morning Best, on est lundi aujourd'hui. Et dans un instant, on va parler des lieux insolites où vous avez fait des petits câlins. On va vous donner la parole sur Skyrock. On a eu l'un d'entre vous qui nous avait dit quand même la Tour Eiffel. Est-ce que vous avez fait moins bien? Est-ce que vous avez fait mieux? Bah dites-le moi sur l'application Skyrock. Je lirai vos messages à l'antenne, on va écouter vos WhatsApp audio aussi juste après Michael Jackson, le King. Pour attaquer ce lundi ensemble, c'est parfait. Monsieur Jackson, Michael de son prénom.

0: Billie Jean sur Skyrock. On démarre ce lundi cette nouvelle semaine ensemble avec beaucoup de courage aussi que je vous apporte à l'écoute de Skyrock. Michael Jackson, Billie Jean, que vous l'écoutez ce matin à 5h21, c'est Tim. Vous restez dans le coin, il y a Maladie qui arrive. Mauvais Joe.
1: Maladie.
0: Qui est de retour depuis vendredi, Mauvais Joe, avec un nouveau projet qu'il est venu vous présenter dans Planet Rap. On l'écoute sur Skyrock, c'est prévu, Mauvais Joe. Et puis dans moins d'un quart d'heure aussi, il y aura le président de la République, Monsieur Emmanuel Macron, qui va venir passer une petite tête parce qu'on va se faire son réveil de star. Voilà. On a pris plein de morceaux de ses discours, machin et tout, on les a mélangés, on les a mis dans le téléphone. Ça donne le réveil de star qu'on se fait sur Skyrock. Et juste avant, comme promis, on parle des endroits où vous avez fait des petits câlins, en extérieur, en intérieur, partout, mais des lieux insolites. Écoutez.
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3: Bon, il y a un couple qui s'est fait choper. Alors, eux, ils ont pas de chance et puis ils ont des amis sympas. Un couple qui s'est fait choper en train de faire l'amour en plein débat sexuel sur le port de Monaco. Enfin, ils se sont fait choper, pas exactement. Ils se sont fait prendre en vidéo.
4: Et ah ouais.
3: Devinez qui est-ce qu'ils ont pris en vidéo?
5: La police.
3: Ah ouais, parce que c'est vrai qu'à Monaco il y a des caméras partout. Pas du tout, c'est des potes à eux.
5: Ah ok.
3: Donc, ils faisaient l'amour devant des potes à eux.
4: Normal.
3: Comme ça,
4: normal,
3: tranquille.
4: Quoi.
3: Sur le port de Monaco. Et c'est des potes qui les filmaient, qui étaient morts de rire, rigolaient, ils ont mis ça sur WhatsApp. Et donc,
6: Monaco, oui, je baise au port de
3: donc,
6: l'eau.
3: À Monaco, ils sont à la recherche, parce qu'à Monaco, il ne faut pas faire des choses comme ça. Ça a un certain standing quand même, la principauté de Monaco.
4: Ouais.
3: Le prince Albert, il ne va pas être content après. Voilà, donc ça, c'est un petit endroit où on fait l'amour. Et justement, ce matin, je voulais vous demander,
5: ouais.
3: Où est-ce que vous avez fait l'amour? En tout cas, des endroits un petit peu particuliers dans lesquels vous avez fait l'amour. Sam, c'est quoi l'endroit le plus chelou dans lequel tu as fait l'amour?
7: Toilette pour handicapé.
3: Oh, ouais, bah c'est grand.
5: C'est que de...
7: Avec la barre pour se tenir.
4: Non,
5: ah, ouais. Putain.
3: Ah, j'imagine la scène.
4: Au secours.
3: C'est horrible.
4: Au
3: ouais,
5: t'es ça, trop, ça va, du coup, t'arrives à bien te tenir?
7: Ouais, ça va.
5: Et la barre, c'est, enfin, c'est pas moi qui me tenais, mais.
4: Ah merde.
3: Elle a craqué la barre ou pas?
7: Non,
3: elle a pas craqué. Qu'est-ce que vous nous avez envoyé comme message? Ah oui, on fait un tour sur vos WhatsApp, le WhatsApp audio du morning au 06 86 101. Vous avez la parole tous les matins. Bonjour Ali.
8: Salut, l'équipe de Skyrock.
3: Salut.
8: C'est Ali de Bordeaux.
3: Oui.
8: Alors, le meilleur endroit où j'ai fait l'amour, c'était sur la Tour Eiffel au premier étage.
3: Ah ouais?
5: Comment c'est
8: possible? Génial à faire, à refaire, sans hésiter.
3: T'arrives
8: bonne
3: à t'isoler,
8: l'équipe.
3: T'arrives
8: bisous
3: à t'isoler sur la Tour Eiffel. Bisous à toi, Ali.
5: Dans les toilettes, peut-être. Non, mais il y a pas de toilettes au premier ici? Y en a?
4: Ah, si. Y a des restos et tout, y a tout là-haut.
5: Ah oui, c'est vrai, c'est au premier qu'il y a le resto. Ah ouais, si.
3: Et t'imagines si t'as une petite envie à la Tour Eiffel, le temps de redescendre, c'est pas facile. Non. Le meilleur endroit pour faire l'amour sur la Tour Eiffel, c'est quand même en haut, il y a une grande antenne. C'est l'antenne de Skyrock d'ailleurs.
5: En plus, sûr.
3: Oui, oui.
5: Et oui.
3: Où est-ce que vous avez fait l'amour?
9: Salut l'équipe. Alors moi, l'endroit insolite où j'ai fait l'amour, c'était à la plage, aux Antilles. D'abord dans l'eau, ensuite sur le sable.
3: Ouais.
9: Mais sur le sable, fausse bonne idée parce qu'il y avait beaucoup de moustiques, donc des piqûres à des endroits pas pratiques.
5: Aïe, aïe.
9: Allez, bisous l'équipe.
3: Ah, ils ont dû se dire, ah putain, il y a un truc à bouffer là, ça va être génial. Les moustiques, il fait venir tous les potes. Il y a un truc à bouffer là. Où est-ce que vous avez fait l'amour? Attention, il est chaud, il s'appelle Tom.
10: Salut l'équipe du morning. Alors moi j'ai un lieu assez insolite, c'est le canapé des beaux-parents.
5: Ah là là,
10: alors
5: excellent.
10: Je vous laisse imaginer un peu le stress, mais ça va, personne nous a cramé.
3: Ouais, le canapé des beaux-parents, bah imagine surtout les beaux-parents qui s'assoient dessus après.
5: Tu t'en fous, c'est pas tes parents à toi?
4: Ah ouais, c'est clair.
5: Franchement.
3: Ouais, pourquoi pas.
5: Soit d'aucuns, ils foulent.
3: Hein,
4: c'est un canapé.
5: C'est
3: ouais,
5: ça.
3: Bah maintenant quand je vais chez des potes, je m'assois sur le canapé, mais je me dis, ils ont peut-être fait des trucs de dessus.
4: Et alors?
5: Ils l'ont peut-être même pas lavé, ouais.
3: Bah ça me dégoûte.
5: Bah quand tu vas dans un hôtel, les gens ils ont bien fait des trucs dans le lit.
3: Ouais, mais
5: les draps ils l'échangent.
3: Mais
5: pourtant,
3: que j'y
5: tu sais
3: qu'ils
5: pensent. Dedans.
3: Ouais, mais j'y pense. Hein,
4: il fout, c'est le seul mec en soirée, il reste debout.
3: Oui. je passe nulle part. Et quand je vais à l'hôtel, je dors debout. et debout et habillé. Tiens, un autre endroit où vous avez fait l'amour. C'est Anne.
11: Salut les foules, salut l'équipe.
3: Salut Anne.
5: Salut.
11: Un lieu insolite où j'ai fait des galipettes. Je dirais bien le jacuzzi d'Aqua Boulevard. Plein milieu de la piscine.
5: C'est atroce, il y a plein de gens autour, il y a des enfants et tout.
4: Non,
5: mais
4: c'est blindé, ouais.
5: Non, mais alors là, t'as déconné là.
3: Si vous allez dans le jacuzzi d'Aqua Boulevard, je suis sûr que la prochaine fois, vous allez y penser.
4: Mais ça doit pas être les seuls, hein, t'inquiète.
3: Vous allez penser à Anne.
5: Non, mais il y a du monde et tout, je sais même pas comment t'as fait.
3: À Anne sur son jacuzzi là. Et un truc super insolite, ça je suis sûr que tu l'as pas fait Théo. T'as fait dans plein d'endroits.
5: Ouais, vas-y.
3: Mais ça t'as pas fait. Écoute bien, c'est à l'anonyme.
12: Salut l'équipe, on m'appellera l'anonyme aujourd'hui.
3: Salut.
12: Alors, l'endroit le plus insolite où j'ai. C'est. Accrochez-vous bien au sommet du piton de la Fournaise à La Réunion.
5: Wow.
12: Fin d'après-midi, partir en randonnée, croiser que du monde qui revient parce qu'il est méga tard, arriver sur le spot. Et en fait, bah, quand il n'y a personne et que t'es avec madame, tu te dis quoi? Bah, tu te dis, allez, let's go. Donc, piton de la Fournaise à La Réunion, boum, bam,
13: Merci beaucoup. Bonne journée à tous.
3: Rien que le nom Python, ça fait rêver.
14: Ouais, c'est vrai, ça donne envie, ouais.
3: Ah, Python.
5: Ah, c'est quelque chose.
3: T'as vu la taille d'un python?
4: N'importe quoi, toi.
3: Eh, merci, Anonyme, là. Merci pour ton message.
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1: Premier sur l'Europe, c'est Skyrock, c'est Gambi qu'on l'écoute avec René Kaovia pour se motiver. 5h31, soyez les bienvenus, merci d'avoir choisi Skyrock. De bon matin, on démarre la journée ensemble avec le réveil de star d'Emmanuel Macron qui arrive dans 30 secondes après un point sur la météo de ce lundi, ce début de semaine. On est le 7 septembre 2026, aujourd'hui il y aura des nuages sur le nord-ouest avec un risque d'averse près de la Manche. Du sud au nord-est, le soleil sera bien présent, il y aura des orages sur l'est aussi. Et puis vigilance orange canicule sur l'Ardèche, l'Aude, la Drôme, le Gard, l'Hérault et le Vaucluse. Pour les températures au max de la journée, on a du 23 degrés à Brest, 25 degrés à Biarritz, 26 à Lille, 27 à Nantes, 29 à Paris, Tours et Rennes, 31 à Limoges, Bordeaux et Nice, 33 à Perpignan, Nancy, Marseille, Toulouse et Ajaccio, 34 à Dijon, 35 à Clermont-Ferrand et Strasbourg et 36 degrés à Lyon. Et bah c'est parti, avec deux stars, on se le fait dans deux minutes, juste après Gunna en souvenir. Le morceau vient d'Atlanta, aux États-Unis. Gunna, on l'écoute maintenant avec Fuck Human sur Skyrock et Emmanuel Macron juste après dans le réveil de Star sur Sky. Il est 5h32, cette nouvelle.

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5: Attention, attention. C'est l'heure de retrouver Emmanuel Macron qui va donner des cours de maths aux Français ce matin pour notre réveil de Star. Combien fois 3 fois 2
6: oh, 6 3 fois 2, 6.
5: Bien. Wow. Combien fois 6 fois 7
7: 42.
6: 42.
5: Bien, bien.
7: Ouais, bien,
5: c'est
7: rapide.
5: Les maths, bon courage si vous allez en cours ce matin. Ouais, écoutez bien. On a appelé des familles avec Emmanuel Macron. C'est Elena et son mec. On a récupéré le numéro parmi ceux que vous nous laissez.
7: Ouais.
5: Emmanuel Macron débarque chez eux.
8: Allô ?
2: Bonjour à vous.
8: C'est de la part de ?
2: Donc moi, c'est Emmanuel.
8: Emmanuel.
2: C'est le président de la République.
8: Ouais, super. Macron.
2: Le niveau des Français en maths est catastrophique.
8: Ah ouais.
2: Vous êtes matheux ?
8: Ah, aïe aïe, c'est même pas la peine.
2: Nous allons passer un petit test. Vous êtes prête ?
8: Oui, pas trop, mais bon.
2: Combien font 3 fois 2 ?
8: 6.
5: Bien, bravo.
2: Et combien font 6 fois 7 ?
8: 20.
2: Pardon ?
7: Ah non.
8: 20 ?
2: C'était 42.
8: Ouais, ouais, ouais. Ouais, c'est logique.
2: Quelle est la définition d'un angle droit ?
5: Attention.
8: Je ne sais plus. Je sais, mais je n'aurais pu lui expliquer.
2: Vous allez recevoir une amende de 150 euros pour votre niveau exécrable.
9: C'est le prix, là. Présente-toi devant chez moi et on va savoir comment je vais m'appeler, moi.
2: Moi, c'est Emmanuel Macron.
9: Emmanuel Macron, ouais, j'en ai rien à foutre ton truc de balle, là. Viens devant chez moi. Viens devant chez moi, tu vois, je vais t'allumer, mon gars.
2: Je crois pas, non.
9: Fais pas ton mariage derrière un téléphone. Viens devant chez moi. Si t'as un homme téléphoné, viens devant chez moi.
2: Je vous mets 2 heures de colle avec Brigitte.
9: Viens devant chez moi. Viens, je t'attends.
2: Non mais attendez.
9: Viens tout chez moi. Viens tout, qu'est-ce qu'il faut pour te prendre et tout me mettre à poil. Viens.
2: Brigitte s'occupera de votre cas.
9: Oh, en tout cas, elle est bonne aussi.
5: Oh non.
2: Oula, je crois que j'ai encore besoin de vacances.
5: Oui, oui, oui, ça déborde à la fin. Laissez-nous les numéros des gens que vous voulez réveiller tous les matins. On vous réveille, on peut même réveiller qui vous voulez. Et là, c'était un petit cours de maths. Les Français, c'est pas trop ça.
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Dans tout le monde, comme ça on profite des meilleurs moments du morning de Default sur Skyrock et puis on se motive évidemment. Surtout en ce lundi avec ce gros classique de Rihanna. Voici Riri avec We Found Love et Adèle Cassillon derrière sur Skyrock.

0: 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Là il est 5h49, Difool arrive à 6h en direct pour le morning. Et d'ici là sur Skyrock on écoute Tiako là. Il retourne le 25 septembre avec son nouvel album dans un peu moins de 20 jours. Tiako est de retour, on va l'écouter avec Mélo Décalé. Et on va parler de vous aussi, des objets des Français, les objets les plus indispensables. On en parle avant 6h. On l'écoute Tiako là et on démarre la semaine ensemble. C'est Tim, bon réveil.
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0: Voici le nouveau Leto sur Skyrock. Dans 3 minutes, on parle des objets indispensables des Français. Et puis, on aura aussi Tiako là. Avant l'arrivée de Difool à 6.

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1: On va parler des objets. Quels sont les objets du quotidien dans les Français? D'après vous, dites-moi.
2: C'était quoi ça?
1: Selon ce sondage Ipsos, quel est l'objet du quotidien dont les Français ne pourraient pas se passer? On leur dit un objet.
3: Bah facile.
1: Que vous choisissez.
4: Bah ouais, facile.
3: Bah le téléphone.
4: Bah ouais.
3: Il faut les... Mon mec.
1: C'est gentil, ça va lui faire
2: objet.
1: Plaisir.
2: C'est un homme objet.
5: Et ouais, c'est un objet.
1: Quel est l'objet du quotidien dont les Français ne pourraient pas se passer? Vous avez dit téléphone,
3: bah
1: téléphone.
3: Non. Moi j'ai un truc plus facile, logique ça. Que le téléphone.
1: Donc tout le monde a dit téléphone dans l'équipe.
4: Ouais.
1: Ils sont nuls, Pauline, t'as vu hein?
6: Non, je dirais pas ça, mais ils ont pas la bonne réponse.
1: Quoi. Ouais, ils sont pas fut-fut quoi. Si, Tim, il pensait à autre chose.
3: Ouais, je pensais aux chaussures moi.
1: Aux chaussures.
3: Bah t'en as besoin tout le temps.
1: Il n'y a pas eu de réponse avec écrit chaussures dessus.
3: Et voilà, moi. Je suis quelqu'un de très unique moi.
1: Bon, vous avez proposé plein de choses. L'aspirateur, la brosse à dents, la voiture.
3: Le papier toilette.
1: La cafetière, le PQ qui est revenu plusieurs fois, ouais.
6: Ça, c'est très utile quand même.
1: Oui, mais tout est utile en fait. Le crayon quatre couleurs, bon ça c'est moins utile. Mais bon, pourquoi pas. Quel est l'objet du quotidien? Les toilettes.
4: Oui. Ouais, mais c'est pas non plus. C'est pas plus utile que le vrai truc.
1: Alors, le vrai truc.
4: Parce que moi aussi, j'y avais pas pensé, mais c'est vrai que c'est important.
3: Et c'est quoi?
1: T'as la bonne réponse.
6: Ouais, c'est mon objet préféré d'ailleurs, c'est le frigo.
4: Mais ouais,
3: Oui.
1: Mon objet préféré, c'est le frigo, Pauline, t'as dit.
4: Sans frigo, c'est vrai que c'est compliqué.
6: C'est trop la dalle à longueur de journée, donc c'est mon objet préféré.
1: Vous savez que c'est un des objets préférés de Medellin, mon chien.
4: Ah bah oui,
1: j'adore. Dès que j'ouvre la porte du frigo, d'ailleurs Rémi bricole là, parce que Rémi donne des conseils bricolage dans le morning.
7: Ouais.
1: Ma porte du frigo, elle fait quand je l'ouvre.
7: Un petit coup de WD-40 dans les charnières et
5: exactement,
7: c'est réglé.
5: Exactement,
1: ouais. C'est pas dangereux, c'est pas toxique pour les aliments, tout
4: faut
1: ça.
4: Non.
7: Un tout petit peu, t'as mis dans un petit
3: sous-palin
7: et puis voilà.
1: Donc le réfrigérateur, le frigo, l'objet numéro 1 pour les Français dont ils ne pourraient pas se passer. En numéro 2, c'est quoi?
3: Le téléphone.
1: Non, le téléphone.
6: La machine à laver.
1: Ouais.
3: Mais le téléphone, il est où là?
1: Il est troisième, le téléphone.
3: Oh, c'est dingue, ouais.
1: Moi, j'aurais répondu téléphone.
3: Ouais, carrément.
1: Alors qu'un frigo, c'est vrai, c'est bien utile. Bon, la télé qui n'arrête pas de descendre, c'est quatrième. Et l'ordinateur. Bon, l'ordinateur, c'est pareil. T'as un téléphone, t'as un ordi dans la poche.
3: Ouais, c'est vrai.
1: Bravo, Pauline, tu gagnes ton pack morning ce matin sur Skyrock.
3: Bien joué.
1: On va t'envoyer à Toulouse.
3: Direct.
1: Des gros bisous, Popo.
3: Bisous.
1: Pauline. Salut à toi.
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2: Il est 5h59 sur Skyrock. On a même une minute de rap. C'est, toutes les semaines, l'émission est plus longue. La semaine dernière, on gagnait un quart d'heure parce qu'on est là jusqu'à 9h30.
3: Ouais.
2: Là, on gagne un quart d'heure et une minute puisqu'on est là dès 5h59. C'est pas magnifique. C'est un plaisir de vous retrouver.
3: C'est incroyable.
2: Et de profiter de cette belle semaine sur Skyrock. Une belle semaine qui démarre. On est lundi. On est le 7 septembre déjà. Ah bah ça y est, c'est fini la rentrée. Hein. Enfin, on est toujours rentré. Hein.
3: Oui.
2: Et on va rester avec vous jusqu'à 9h30. Ce matin, notez bien. Et puis bonne chance pour vos 1 500 euros. À faire des gros bisous à tous ceux et toutes celles qui ont gagné la semaine dernière. Des bisous. Vous répondez Skyrock et on vous fera des bisous et on vous offrira en plus 1 500 euros aujourd'hui. Bon, il y en a qui ont passé un bon week-end. Vous pouvez nous parler de votre week-end. Faites-toi un petit débrief. On aime bien le débrief du lundi.
4: Ouais.
2: 01 53 40 30 20 sera pour nous appeler. Je vous donnerai le top pour le Standard Express de tout à l'heure. Et puis au 06 86 100 100, vous laissez vos WhatsApp. Évidemment, votre week-end. Tiens, on va voir si on aimerait, si on aurait aimé passer le week-end que vous avez passé aujourd'hui. Vous nous dites tout. Allez, c'est parti, Pocahontas tout de suite sur Skyrock.
3: Oui.
2: Le son de PLK, PLK et Pocahontas. Il était en concert au Stade de France, il y en a même qui en ont profité dans l'équipe. On va tout savoir sur ce qui s'est passé pendant ce concert.
1: Oui.
2: Vous restez bien sur Sky. The Weeknd aussi, il était en concert cet été avec Skyrock. On va tout savoir sur ce qui s'est passé cet été pendant le concert Skyrock de The Weeknd aussi. Take My Breath, retrouvé tout à l'heure avant 6h30. Et vous l'attendez, il est là, il est pile 6h du matin. Mais oui, c'est Rémi.
5: C'est moi.
2: Pas de concert ce week-end?
5: Ah non, pas de concert, ouais.
2: Petite brocante ce week-end?
5: Non, j'ai pas pu. Non, non, on a fait un peu la fête à la maison, barbecue avec la famille. C'était
3: Ouais, bien.
5: Très bien. Ouais, bien, bien.
2: Allez, bon, profitez des jours de soleil et de la température. Parce qu'il va encore faire chaud aujourd'hui.
5: Ouais, et on a encore l'Ardèche, l'Aude, la Drôme, le Gard, l'Hérault et le Vaucluse en vigilance orange pour la canicule. Ciel nuageux ce matin du Pays Basque à la Normandie. Plus à l'est, ce sera alternance de nuages et d'éclaircies avec plus de soleil en Languedoc-Roussillon, en PACA et en Corse. Les éclaircies vont rester timides cet après-midi des Pays de la Loire au nord. Des averses orageuses sont possibles sur les Alpes, le Massif central et les Pyrénées. Les températures ce matin, 16 à Lille, 19 à Paris, 21 à Lyon, 22 à Marseille. Dans l'après-midi, 21 dans la Manche, 24 dans les Côtes d'Armor, 25 en Seine-Maritime, 26 près des frontières du Nord, 28 dans la Sarthe, 29 en région parisienne, 31 sur le bassin aquitain, 32 sur le territoire de Belfort, 33 sur la Haute-Garonne et dans les Bouches-du-Rhône, 34 en Bourgogne, 34 sur le Massif central, en Alsace aussi, 36 dans la Loire et en Vallée du Rhône et 39 dans la Drôme. La pollution, c'est moyen, les indices entre 3 et 5.
2: La Drôme qui est dans la Vallée du Rhône d'ailleurs.
5: Oui aussi, ouais,
2: exactement,
5: c'est vrai.
2: Aussi.
5: Ouais, ouais, c'est bon, vrai. Mais comme la maximale était dans la Drôme et que il faisait 36 à Lyon, bon bah voilà.
2: Bon, eh ben merci pour ces bonnes températures. Il va faire chaud aujourd'hui, hein.
5: Ouais.
2: Allez, c'est parti, c'est les infos tout de suite sur Skyrock.
5: Allez, justement, on vient d'en parler dans la météo, la chaleur encore bien présente aujourd'hui et demain principalement dans le sud-est. Il fera entre 25 et 32 sur une grande partie du pays cet après-midi jusqu'à 37-38 dans le Vaucluse et la Drôme. Demain, la fraîcheur va gagner le nord-ouest avec parfois seulement 15 degrés alors qu'il fera encore 36 à Lyon. Le mercure reviendra proche du normal de saison à partir de mercredi. Mais Météo France parle déjà d'un petit choc thermique. Un nouveau nom qui vient s'ajouter à la liste des candidats à l'élection présidentielle. Fabien Roussel a officialisé sa décision hier soir après une

0: Moi, je suis Caris.
1: Caris du 44. Et une Anissa du... T'es où, Anissa, toi? T'es à Besançon. Bah, salut, Anissa.
2: Bonjour.
3: Salut, Anissa.
1: Et vous êtes en,
0: salut, Anissa.
1: Vous êtes dans une forme ce matin, depuis 6h du matin.
4: Ah ouais, c'est vrai. Hein.
1: Je suis déçu, il n'y en a pas eu un ou une qui était tout endormi.
3: Même pas.
1: Peut-être que vous...
0: Non, en plus, quand on vous est au téléphone, on peut être que de bonne humeur.
4: C'est
1: pas si vous êtes content de nous retrouver. Tiens, on parlait des odeurs il y a un instant. Il y a des odeurs qui vous font kiffer ou des odeurs que vous aimez vraiment, vraiment, vraiment pas?
2: L'odeur des gens dans, dans les transports.
5: Ouais,
3: les gens qui
0: puent. Ah ouais, ça pue ça.
1: Ouais, ah, ça pue ça, les gens. Hein.
3: Moi, ça, j'aime bien.
0: Ah là là, dégueulasse. T'es là à côté d'eux, t'es des curés dès le matin.
1: En fait, c'est la roulette russe, parce qu'il y a des gens qui sont propres quand même.
4: Oui, quand
1: en
4: même.
3: Il y en a qui sont bons.
1: Le reste, alors, où tu te mets à côté de quelqu'un qui sont bons. Ah là, tu te dis, ah, bah, c'est cool ce matin, je vais arriver de bonne humeur au boulot, au bahut. Ou alors tu te mets à côté de quelqu'un qui pue la mort et ça c'est terrible.
3: Ça nique ta journée, ouais.
6: Surtout, c'est la joie des transports, comme on dit.
1: C'est la joie et la surprise des transports. Et
3: exactement.
1: Et toi, Rachid, une odeur que t'aimes bien ou que t'aimes pas?
0: Moi, l'odeur que je kiffe, c'est le matin, quand tu te réveilles, tu passes devant la boulangerie, l'odeur des croissants chauds, pain au chocolat, tout ça.
3: Ça sent bon.
0: Oh là là, c'est trop bon.
1: Tu sais que le mythe a été cassé pour moi parce que j'ai appris que, notamment dans certaines grandes surfaces, c'est des arômes qu'ils mettent. Ils mettent des arômes, des espèces de petites fioles qui sentent l'odeur du pain. Et ça te donne envie d'acheter du pain.
3: Mais c'est dans les grandes surfaces.
1: Ouais, ils font ça dans les galeries marchandes des grandes, surfaces.
3: Ouais, dans certains fast-food aussi.
1: Ah ouais, ils mettent des odeurs qui te donnent envie de manger.
3: Exactement.
6: Ouais, c'est vrai, fast-food, des fois, c'est les trucs qui puent.
1: Ça a cassé le rythme.
3: À l'extérieur, pour te ramener dedans, ouais.
1: Ouais, c'est ça.
3: Et que t'as mangé.
6: Ah, mais une boulangerie normale dans ta rue, genre, je pense pas qu'ils font exprès.
4: Non, ça sent le croissant, c'est vrai.
1: Ça, c'est les vrais boulanges. On salue tous les boulangers d'ailleurs qui nous écoutent ce matin. Eh bien tiens, puisqu'on parle de bouffe, on va jouer ensemble. C'est l'heure de Serez-vous plus fort que l'équipe du morning? Donc Anissa et Rachid, vous jouez ensemble. Je mets en jeu le pack morning carrément. Le pack morning pour vous.
3: Allez.
1: Anissa et Rachid, vous avez le droit de donner la réponse. Vous qui nous écoutez, vous jouez avec Anissa et Rachid. Et le premier qui donnera la bonne réponse, eh bien, ou la première d'ailleurs, gagne. Donc en fait, il y a trois packs morning en jeu là. Va coûter cher ce morning. Attention. La question est, qu'est-ce qu'on mange et qui va être plus petit bientôt?
3: Une baguette qui va être plus petit bientôt?
1: Elle est pas facile.
2: Les légumes?
1: Alors, qu'est-ce qu'on mange et qui va être plus petit bientôt? Les légumes. C'est une bonne réponse, Anissa.
4: Ah ouais?
1: Ouais. Mais j'aimerais une réponse plus précise. Le jeu continue.
3: Genre un légume en particulier?
1: Les tomates, non. Un légume en particulier ou un truc qui est fait à base de légumes?
5: Une baguette?
1: Non, c'est pas la baguette.
3: Des pâtes?
1: C'est pas les pâtes. Qu'est-ce qu'on mange et qui va être plus petit? 50% plus petit pour certaines.
3: Une salade?
1: Non.
5: Baguette?
1: Non.
5: Une carotte?
1: Mais non.
3: Des concombres?
5: Une aubergine?
1: Mais non.
3: Un brocoli?
5: Une pomme de terre?
1: Mais non, mais c'est pas un légume, c'est un truc qu'on fait avec le légume.
3: Une salade de légumes?
0: Une purée?
2: La ratatouille?
1: Attendez, je ne peux plus là. Je ne suis plus à 6h49 du matin, c'est trop dur pour moi. Donc une soupe, non. De la purée, non.
3: Un truc qu'on fait avec les légumes?
1: Un truc qu'on fait avec des légumes?
3: Des frites. Mais qui mange des frites avec des légumes?
6: Bah ouais, c'est sans doute
5: avec la pomme de terre.
1: Bah oui, les frites sont faites avec des pommes de terre, Rémi.
7: Eh oui.
4: Ouais, mais c'est un légume.
6: Quand tu parles légumes, t'entends pas frites, quoi.
1: Quand tu parles légumes, c'est quoi une pomme de terre?
6: Non, mais c'est vrai, t'as raison.
1: C'est un fruit.
6: Mais quand on dit légumes,
7: c'est féculent,
5: c'est pas un légume.
1: En tout cas, c'est très sérieux. On parlait de la Belgique tout à l'heure. Les Belges sont remontés comme jamais parce que les pommes de terre, à cause de la sécheresse, elles seront toutes petites. Et donc, comment on fait les frites à partir des pommes de terre? Les frites vont diminuer.
4: Ah bah ouais.
1: Donc, il y a des frites qui feront la moitié des frites qu'on mangeait avant.
4: Donc, on va manger des petites frites maintenant.
1: Et on va manger des toutes petites frites.
4: Bah, j'espère qu'il y en aura plus quand même.
1: Bah, écoute.
0: Ouais, mais de toute façon, les frites surgelées, c'est dégueulasse. Il y a des frites avec des vraies patates.
1: Bah oui, mais c'est les frites avec les vraies patates. Il n'y a plus de grosses pommes de terre à cause de la sécheresse et à cause de la canicule. Donc, les frites seront toutes petites. Ne soyez pas déçus si dans votre cornet de frites, eh bien, vous avez des frites toutes petites. Vous saurez pourquoi.
6: Les potatoes, c'est fait à partir
5: les
6: de
5: potatoes.
6: Quoi
1: c'est fait à partir de chewing-gum.
6: Ah oui, c'est bien connu. Mais le chewing-gum de potatoes. Ah, oui, du coup, les potatoes, c'est impacté aussi.
1: Tous les légumes sont impactés.
5: Elles sont plus petites,
1: dans tout ce qui est fait à partir de légumes, comme une frite est découpée dans une pomme de terre.
6: Ouais.
1: Voilà. Mais je vous aurais appris des trucs ce matin. Tu vois, Rémi, c'est fait à partir de légumes, les frites. C'est dingue, ça.
5: Bah non, c'est un féculent. Je maintiens.
4: Je suis d'accord avec toi.
1: On vous embrasse. Bon, les auditeurs, vous avez gagné. Anissa et Rachid,
3: bravo.
1: Le pack morning.
4: Bravo à vous.
1: Il est pour vous. Allez, 6h51 sur Skyrock dans un instant. Alors, attention, il arrive.

0: Allez, bonne chance.
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6: Noé Mayol, lui aussi, il a fait une tournée de ouf. Tiens, c'est Bad Bunny qu'on retrouve tout de suite sur Skyrock. 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Il va tourner. Vous voulez aller voir PLK? Eh bien, on va jouer ensemble. Laissez vos numéros, vous écrivez PLK avec l'appli Skyrock et on vous retrouve juste après Bad Bunny sur Skyrock.

0: Oui, Bad Bunny qui a tout déchiré dans le monde entier, a fait des concerts partout, partout.
1: Ouais.
0: Et il y a juste les Milanais qui n'étaient pas contents parce que le concert a démarré et il y a un orage de fou, orage de grêle, la foudre. Et donc ils sont arrivés au concert, le concert allait démarrer. Et le concert s'est arrêté avant qu'il démarre.
1: Ça, vraiment pas de chance.
0: Ça, c'est pas de chance. Bon, on s'en fout un peu. On n'est pas italien, on n'est pas milanais, on n'était pas au concert. Bon, vous voulez gagner vos places pour PLK? On va jouer ensemble dans un instant. On va jouer un vrai faux sur PLK. Qui va gagner ses places pour aller le voir avec Skyrock dans toute la France? Eh bien, préparez-vous. Nous, on est bien prêts, on est bien chaud. On va voir si les Français sont de bonne humeur ce matin. Eh oui, vous savez comment on fait.
2: Eh oui.
0: On prend les numéros que vous nous laissez. On les appelle. C'est l'heure du double appel sur Skyrock.
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4: Allô? Vous êtes pour mes numéros, je crois.
5: C'est quoi, ça, ce bordel?
0: Voilà, alors eux, déjà dans le jingle, ils étaient de bonne humeur. On va voir si ceux qu'on a appelés sont de bonne humeur aussi. Vous laissez juste les numéros, on les met en contact les uns avec les autres. Bon, on a plein de numéros. On va commencer par un homme et une femme et on enchaînera les autres, les uns derrière les autres. On va voir comment va la France ce matin sur Skyrock.
6: Oui.
0: Oui.
7: Oui.
0: Oui.
7: Bon, ben c'est comme l'autre fois, vous m'appelez pour la même chose?
0: Comment?
7: Non. Oui, ben je sais bien, des fois, l'autre fois, vous m'aviez déjà appelé, mais vous n'êtes pas à moitié cinglé?
8: Oh, ta gueule. Et vous ne pas, monsieur qui?
7: Et vous êtes sûr qu'il faudrait pas vous enfermer? Moi, je crois que ça va finir comme ça, parce que déjà l'autre fois, c'était la même voix, puis la même personne.
8: C'était qui, toi? Un peu de courage, ne m'appelle pas à masquer. Un peu de courage.
7: Alors vous savez, moi je vais vous dire une chose, j'ai un mari puis qui me contente, j'ai pas besoin d'autres cons qui m'appellent.
8: Oh. Ouais, mais et un peu les couilles quand même. Ouais, mais t'as une grosse gueule.
9: Allô? Allô?
7: Oui. Oui, bonjour, c'est les cabanes.
0: Bonjour cabane.
7: Oui. Je vous écoute.
8: Une grosse gueule là.
9: Oui, mais moi je vous m'appelez, je vous écoute.
7: Non, c'est vous qui m'appelez.
9: Ah bon?
0: Ah bon?
7: Moi oui, j'ai un numéro masqué, mais c'est vous qui m'appelez.
9: Non.
8: Ouais, grosse gueule, va.
10: Tu vas mettre ta merde.
0: Voilà, tiens.
9: Je vous comprends pas. Vous m'appelez un numéro privé?
0: Oui.
9: C'est vous qui me téléphonez, c'est pas moi.
0: Alors,
9: c'est pas moi qui vous appelez, vous venez de m'appeler un numéro privé.
8: C'est vous qui m'avez appelé, monsieur.
9: vous êtes du Var?
8: Ah, pas du tout.
9: Ah. Moi, je vous ai appelé.
0: Oui, vous avez appelé.
8: Oui. Le téléphone, il vient de sonner, je décroche et c'est vous qui êtes au bout.
9: Ah, mais c'est pas possible parce que je regardais la télé, j'avais le téléphone sur le buffet, là.
8: Eh ben, pareil pour moi. Je regarde la télé, c'est marqué numéro privé.
9: Ah, mais c'est quoi, ce truc?
0: Oh, bonjour, chien.
9: Qu'est-ce que c'est, ce
0: bonjour.
9: Con,
0: même les chiens.
11: Bonjour.
0: Bonjour.
11: Votre correspondant ne peut être joint momentanément.
7: D'accord. Tu parles? Il a pas envie de répondre, oui.
11: Il vous rappellera dès que possible.
7: Bobard, Sornet, Paliverne. Il a pas envie de vous parler.
11: Alors, laissez-lui un message.
7: Ah non, raccrochez. Ou alors une injure.
11: Oh oui, une injure. Une fois votre message enregistré, vous pouvez raccrocher ou taper dièse pour le modifier.
0: On laisse message.
12: Une injure.
0: Une injure.
1: Tocard.
0: Voilà. Oh,
12: voilà. Oh.
0: Tocard. Et voilà.
1: Espèce de gros bouffon, va.
0: Oh. Et il faut vous réveiller, hein. T'es vilain, voilà. Et le répondeur le plus super du jour.
1: Ah, vraiment.
0: Pour l'instant, on aura d'autres, hein. J'espère qu'on n'aura pas de répondeur pour les 1500 euros. J'espère que vous aurez au téléphone. On va vous offrir 1500 euros. Il suffit de répondre Skyrock. C'est pour vous dans un instant sur Sky.
1: Ouais.
0: Juste après les infos de Rémi. Ah, t'es chaud, Rémi. T'es prêt pour ce lundi?
1: Chaud. Comme une cabane à frites.
0: Je vous rappelle, si vous venez de vous réveiller, je vous le dis, hein, les autres sont déjà au courant. Les frites vont être plus petites cette année à cause de la sécheresse et de la canicule.
12: Les légumes, ils sont plus petits.
0: Ouais, les pommes de terre sont petites. Donc, comment on les fait, je te le rappelle, Rémi, on fait les frites avec des pommes de terre.
2: Ouais.
0: Et bien, les frites seront plus petites.
2: Ouais.
0: C'est une des infos de ce matin. Bon, allez, l'horoscope tout de suite, il est 7h. L'horoscope de l'amour sur Skyrock avec nos 12 signes et nos puissances amoureuses. On va démarrer avec les Sagittaires et les Poissons. Bon, vous êtes à 0 sur 5. Il faut faire attention à ne pas la jouer trop perso aujourd'hui.
12: Okay.
0: Vous êtes un peu dans votre bulle.
1: Okay, ouais.
0: Mais sachez que vos proches, votre chérie notamment, aura besoin de vous. Vos proches auront besoin de vous et de vous sentir présent et disponible. Les Gémeaux et les Vierges, vous êtes à 1. Attention, il peut y avoir un imprévu de dernière minute qui risque de chambouler vos plans aujourd'hui. Mais bon, vous avez le sens de l'improvisation. Vous réussirez à gérer ça sans problème, Gémeaux et Vierges. Puissance amoureuse à 2 pour nous, les Capricornes. Et vous, les Scorpions, vous êtes à 2 sur 5. On est à 2 sur 5. On sera un peu comme un diesel en ce lundi, un peu lent au démarrage. Et après, rien ne nous arrêtera. Enfin, moi, j'ai un diesel, il n'est pas lent au démarrage, hein, je vous le dis.
12: Ah non, toi, tu démarres
0: vite. Oui, je démarre assez vite. Oui. Les Béliers et les Balances, vous êtes à 3. Si vous êtes célibataire, il y a une rencontre qui pourra bien pointer le bout de son nez dans un contexte inattendu. Donc, une petite rencontre surprise. Et puis, si vous êtes en couple, c'est les petites attentions envers votre chérie qu'il ne faut pas oublier. Elles feront toute la différence. 4 sur 5, c'est pour les Taureaux et les Verseaux. Quand vous avez un but à atteindre dans la vie, vous lâchez rien. Eh bien aujourd'hui, ne lâchez rien pour atteindre vos objectifs. Vous les atteindrez sans problème si vous y mettez la forme. Et pour finir, les lions et les cancers. Il manque le 5 sur 5, c'est vous les meilleurs. Que ce soit pour séduire ou passer un bon moment avec votre chérie ou dans tous les autres domaines de la vie, vous allez passer une super journée. Vous séduisez, vous êtes bien en amoureux et tout va bien, c'est normal. On est tous sur Skyrock, il est 7h01. 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
0: Allez, bon début de semaine. J'espère que le week-end s'est bien passé. Il y en a qui sont allés au concert de PLK, qui ont passé un super week-end, qui ont vécu des trucs de ouf.
1: Ouais.
0: Eh bien, vous y serez vous aussi. On vous offre vos places pour PLK dans un instant. On va jouer au vrai faux PLK. Ce sera juste après les infos de Rémi.
1: Ouais.
0: C'est à toi, Rémi. On va parler également de voleurs.
1: Oui.
0: Tiens, dites-nous un truc que vous avez volé. Et si vous avez volé, on avait fait un sondage l'année dernière, un sondage express, et j'avais été horrifié par les résultats du sondage express. Je vous avais demandé, vous avez volé ou pas?
12: Ouais.
0: Tiens, on va le refaire. Je vais voir si vous êtes plus honnête que l'année dernière. Vous avez volé ou pas? Déjà un truc dans votre vie, ne serait-ce qu'un petit truc.
12: Ouais.
0: Donc si vous avez volé ne serait-ce qu'un truc, vous dites oui. Sinon, vous dites non. Moi je réponds tout de suite non, parce que j'ai jamais rien volé de ma vie.
12: Menteur.
1: Ouais, c'est ça, oui.
0: J'ai dit l'année dernière, j'ai rien volé depuis l'année dernière.
12: Ah
0: oui, jamais rien volé de ma vie.
1: Est-ce qu'on fait les vols dans les magasins ou même un stylo au travail, ça compte?
0: Alors on va enlever le stylo au travail.
1: Ok.
0: Alors on enlève les briquettes.
6: Une antenne radio sur une voiture.
1: On enlève plein de choses maintenant.
0: Pourquoi tu dis une antenne radio sur une voiture? Ah oui, j'avais
6: raconté.
0: Parce
6: que je t'ai vu, Difool.
0: Ah oui, c'est vrai, merde.
12: Donc tu as bien volé, espèce de menteur.
1: Voleur va.
12: Menteur en plus.
0: On fait notre sondage express et vous nous dites qu'est-ce que vous avez. Si vous avez volé des trucs, vous avez volé quoi dans votre vie? Allez, on se dit tout dans le morning. 06 86 101 101 pour les WhatsApp et vos messages avec l'appli Skyrock et Rémi pour les infos juste avant de retrouver. Attention.

0: T'as tout ça dans ton box, c'est ouf.
1: Ah bon, j'ai encore plein de trucs. Hein. Putain, attends, comme ça, tête, j'ai quoi d'autre? J'ai une poubelle.
0: J'en ai une aussi.
1: J'ai même deux poubelles de la ville de Paris, si vous le souhaitez.
2: Oh,
1: je les avais récupérées dans la rue, elles étaient toutes neuves.
0: Donc vous voulez.
1: Mais elles sont belles, hein. Non, mais ça vaut cher, hein. Ça paraît pas, mais quand on te demande d'acheter une poubelle, t'es bien content de la prendre chez moi à prix vraiment promotionnel.
0: Surtout une poubelle.
1: Si vous êtes intéressé, n'hésitez pas à me contacter, hein. C'est vraiment des affaires à faire.
0: Poubelle de la ville de Paris.
3: Non, mais Jérôme, qu'est-ce que tu fais avec ça?
0: Tu sais même pas.
1: C'est pour te mettre dedans, tiens.
3: Non, mais c'est
2: pour te jeter.
0: Mais non, il les revend, Cariol, c'est pour te faire de beaux cadeaux.
1: J'ai également des rallonges dérouleuses.
0: Voilà,
1: tu sais, les gros trucs là qui se déroulent 20-30 mètres de câble, hein, si vous aimez
0: dérouler.
1: Si vous aimez les rallonges, j'ai ça en stock également.
0: Si vous aimez dérouler du câble,
1: n'hésitez pas à me contacter.
0: Ah, n'hésitez pas.
1: Voilà.
0: Bon, on refera les trucs que vous avez à la maison qui sont complètement inutiles. On a parlé de ça ce matin. Merci Romano, c'était pour répondre à la question de plein d'auditeurs et d'auditrices de Skyrock. Vous qui vous êtes réveillés avec nous, qui voulez savoir.
1: C'est un plaisir. Hein.
0: Ce que ça va. Fais-y un petit tour et puis si t'as d'autres trucs, tu nous en reparles, d'accord?
1: Ouais, bah avec plaisir. Non, mais j'ai pas. Ouais, je dois en oublier hein, parce qu'il y en a tellement. C'est un tel merdier là-dedans.
0: Bah oui.
1: J'ai des bouts de parquet. J'ai des planches de parquet si vous avez.
2: Ça coûte cher en plus le parquet.
1: J'ai également des moulures si vous le souhaitez, des moulures en stock.
0: Ok, merci.
1: On a mis des moulures chez nous et on n'avait pas tout utilisé, donc j'ai des moulures.
0: C'est des moulures frites?
1: Oui, bien sûr, ouais.
2: Excellent.
0: Bon, reste là, Romano, on va faire le double appel là tout de suite, puisque t'es là, on en profite.
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0: Très bien. Non, mais on va pas répondre à toutes les questions que vous posez sur Romano. Il est parti où en vacances, Romano? Et toi, Difool? Moi, je suis parti à Saint-Etienne, et dans le sud de l'Italie.
1: Waouh, ouais. Ça fait rêver, ça. Vraiment, là, ça me donne envie de repartir, moi.
2: Ah, la fameuse banlieue stéphanoise.
0: Ah, magnifique.
1: Voilà. Ah, bon, franchement, qui n'en a jamais rêvé?
0: On t'invitera comme on invite Soprano vendredi.
1: Non, mais moi je vais pas là-dedans. Hein.
0: Non, mais on t'invitera pas à Saint-Etienne.
1: Ah non, je croyais que tu parlais de moi. Non, mais Saint-Etienne. Eh, franchement, je préfère pas partir en vacances que de partir à Saint-Etienne.
0: On t'invitera dans le morning pour que tu répondes à toutes les questions, puisqu'il y en a plein que vous nous posez sur Romano. On fera une émission spéciale sur toi
3: bientôt. Oui.
0: Ça va être super, ça.
3: Ça va être trop bien.
0: Bon, allez, c'est parti pour notre double appel. On va partir à la découverte de la France. On a plein de numéros de téléphone et c'est parti. On les connecte les uns avec les autres. On va voir si les Français sont de bonne humeur. Tiens.
6: Allô?
7: Oui?
6: Oui, j'écoute.
7: Ben c'est moi qui écoute, madame, vous m'appelez.
6: Oh, pas du tout, je vous ai pas appelé du tout.
7: Ben si, à l'instant, le téléphone il vient de sonner, je viens de décrocher.
6: Bon.
0: Ben alors, allô?
7: Oui?
0: Ben vous êtes qui, mesdames? Parce que moi je suis une troisième personne sur la ligne.
1: Moi une quatrième.
0: Ah, il y a une quatrième personne, chauve.
8: Et moi il y a une cinquième personne également.
1: Ah, ben écoutez.
0: Mais
1: les bonnes femmes qui font chier.
7: C'est pas les bonnes femmes qui vont chier, c'est les mecs.
8: Dites-moi, vous êtes de où, messieurs, dames?
7: Ah bah, moi, je suis de Frévent, j'habite Frévent.
1: Bah, je suis de mon canapé, moi, là, je suis dans mon canapé.
7: Ah ouais, moi aussi.
8: Frévent également.
0: Ah ouais.
7: Alors, hein?
1: Moi, je suis de Roche-la-Molière, je vous assure que la vie là-bas, elle est pas facile.
0: Bah,
1: je
0: ferme.
1: En vivant là-bas, je suis au bord du gouffre.
7: Ah ouais, ouais, ouais.
1: Là, je suis
7: en...
1: Ouais, vous voyez où c'est? C'est à côté de Saint-Etienne. Très trou du cul du monde.
0: Mais ta gueule.
1: C'est abominable là-bas, je vous assure.
0: Super.
1: La vie est rude.
7: Oui.
0: Oui.
1: De pas voir d'êtres humains pendant des journées.
0: Et vous sinon ça va?
8: Ouais,
7: très bien, merci.
0: Très bien, bah écoutez. Oui.
8: Alors.
7: Moi j'habite Frévent dans le Pas-de-Calais.
0: Très bien.
1: Ah bah moi je suis à côté de Saint-Etienne et c'est la mort.
7: C'est la mort. Eh ben dis donc.
8: Moi j'habite dans ton s'il te plaît.
2: Elle est pas mal celle-là.
9: C'est pas trop chaud.
1: C'est ouf, lui.
0: Une belle conclusion, dis donc.
8: Voilà.
0: Voilà. Bon,
8: qu'est-ce que c'est que cette histoire encore là?
0: Et t'es bien dans mon
9: T'es au chaud?
8: Ah bah j'y suis bien, hein. Toi t'es un gros p*** donc tu dois aimer ça. Hein. T'as encore les Africains qui appellent ça, je suis sûr. Hein.
1: C'est bien, homophobe, raciste, quoi d'autre?
0: Tu as toutes les qualités.
1: Voilà. Quel beau CV.
3: C'est la totale.
0: Tu as toutes les qualités, dis donc. Voilà, homophobe et comme tu l'as dit, raciste.
3: Ah bah là,
1: bravo.
6: Allez, faut faire foot.
1: Merci madame, c'est très gentil.
2: Faire foot.
6: Qu'est-ce qu'il y a?
0: T'en arrives.
8: Ta gueule, toi, ta gueule.
7: N'importe quoi.
8: Ferme ta gueule, toi.
0: Là.
8: C'est quoi ces salopes là sur la ligne?
6: Embêter le monde comme ça longtemps?
1: Non mais madame, il faudrait arrêter de nous appeler, hein, vraiment. Hein.
0: Ouais, ça suffit.
6: Je vous appelle pas du tout, hein.

0: Parce que
1: il y a des cachets pour ma boule qui existent.
2: C'est les
3: habitants
2: du coin. C'est les habitants de la rue.
4: Ah, il est de retour, lui.
5: Comme le cache.
4: Il est de retour.
2: Madame.
1: Oui.
2: Madame, vous énervez pas, c'est les Africains du bout de la rue.
1: Merci.
0: Ah, c'est un coup.
1: Et lui, c'est le facho du coin, lui.
5: Voilà, c'est le facho du coin.
4: C'est le facho du village.
5: Au secours.
6: Ouais, ouais.
5: Voilà, tout le monde est parti. Même lui, il est parti. Comme c'est dommage, il était si sympathique.
0: Il était génial. C'est si agréable.
7: C'est mon préféré.
5: Voilà. Bon, on est parti à la découverte de la France. C'était notre double appel. Et là, on va en France, mais pour vous offrir de l'argent, 1500 euros.
8: Un numéro tiré au sort. Un appel. 1500 euros. Réponse Skyrock.
5: Mais oui, vous répondez Skyrock, vous faites comme Jérôme de Toulouse qui a gagné il y a moins d'une heure. C'est à vous de gagner 1500 euros. On va dans le 01.
0: Allez, go.
5: Si vous nous écoutez dans l'1, il y a 1500 balles à gagner. Il va faire chaud dans l'1 aujourd'hui. Et c'est chaud dès le réveil ce matin avec 1500 euros à gagner. On appelle la famille Barbier. Bien pratique au réveil. Un barbier à la maison. C'est Bernard Barbier qu'on a tiré au sort. 5 sonneries pour les barbiers, il faut répondre à la 5e sonnerie. C'est simple le jeu. Un coup de fil, 5 sonneries, ça répond.
9: Allô ?
0: Aïe.
5: Désolé pour les barbiers, est-ce qu'on a quelqu'un d'autre du côté de Bourg-en-Bresse ?
4: On a quelqu'un d'autre, ouais.
5: C'est qui ?
4: Je te passe la fiche tout de suite, Difool.
5: Oh. Merci.
0: Oh. Il est un peu loin à la passer parce qu'il a du mal à se déplacer, mais il arrive.
5: Ah oui, t'es pas.
4: Je suis essoufflé là d'avoir fait l'effort de la motiver.
5: Allez, on appelle la famille Lavoie. T'écris très très mal.
10: Votre appel a été transmis vers la messagerie. La personne que vous.
0: C'est bon, j'en ai un sinon.
5: Alors, c'est
0: on
5: la
0: va chez la famille Cotin.
5: La famille Cotin.
0: Et on appelle Tristan. C'est monsieur Tristan Cotin.
5: Bon, c'était la famille Lavoyer qu'on appelait juste avant.
0: Tant pis pour les Lavoyer. Direction les Cotins.
10: Oui, allô ?
5: Ah, monsieur Cotin.
10: Oui.
5: Oh, bonjour, monsieur Cotin. Comment allez-vous ?
10: Ça va et vous ?
5: Bah, ça va bien. C'est la radio au téléphone, monsieur Cotin.
10: Ouais.
5: On est en direct à la radio. C'est quoi le prénom ?
0: Tristan.
5: Salut, Tristan.
4: Salut, Tri-Tri.
5: Tristan, on t'appelle ce matin parce qu'on t'a tiré au sort, c'est pour t'offrir 1500 euros. C'est un jeu qu'on fait tous les matins, on appelle, il a raccroché.
0: Oh le bâtard.
6: Tristan,
5: t'es passé à côté de 1500 euros. Si vous connaissez M. Cotin, vous lui dites qu'il a fait une connerie ce matin.
0: Il s'est loupé là.
5: Il aurait dû répondre Skyrock, il aurait gagné 1500 balles. Désolé pour M. Cotin. Bah, on aura appelé du monde, dis donc.
0: Ouais.
5: Dans un instant, c'est les bruits du week-end. Ils ont trop bu et ils font la une de l'actu sur Skyrock. 9h12.

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1: 9h15 sur Skyrock, on est là jusqu'à 9h30. 9h30, vous retrouvez Fred et tout le son de Sky toute la journée. En non-stop, c'est Urban Music non-stop. On est premier sur le rap, on va tout déchirer. On va écouter du PLK toute la journée. Oui. On va vous offrir des places de concert pour aller voir PLK en plus.
2: Ouais.
1: Et là, une bonne nouvelle, c'est l'apéro gratuit sur Skyrock. Super. L'apéro du lundi, c'est la compile des bourrés de l'actu.
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1: Et oui, les bourrés du week-end, ils ont trop bu et ils font la une de l'actu. Voici le top 3 que vous attendez tous les lundis matins. Qu'est-ce qui s'est passé en France ce week-end?
3: On va se promener du côté de Gap déjà pour commencer.
1: 05
3: Où un mec voulait rentrer chez lui après une soirée un petit peu arrosée. Mais bon, voilà, il avait pas de pièces sur lui, pas de billets, pas de carte bleue, bref, pas un radis. Bon, c'est pas grave, il a trouvé la solution, il a pris le bus directement. Il a pris le bus au sens figuré, hein. Il l'a volé. Donc la police l'a quand même retrouvé au bout de 15 km avec son bus. Il est venu devant la SNCF. Le chauffeur était sûrement parti faire une petite pause. Lui, il a réussi à rentrer dedans malgré son taux d'alcoolémie assez élevé. A démarré le bus et s'est barré. Bon, il a quand même été condamné à 12 mois de prison, dont 6 assortis de sursis probatoire pendant 2 ans.
1: Ah oui, quand même, ouais.
3: Ah oui.
1: C'est un bus régional Zou.
3: Oui, c'est ça.
1: Je suis en train de regarder
4: l'info.
1: C'est
4: sur l'Azur, le Zou.
1: C'est Zou.
3: Et ouais, c'est des gros bus, ouais. Du coup. Hein.
1: Ah ouais.
3: C'est pas des petits bus de ville, hein.
1: J'allais dire, le mec est bien, le mec a pris le bus. Ouais, mais le problème, c'est que lui qui le conduisait.
3: Voilà.
1: C'est ça le problème.
3: C'est ça.
1: Dans l'info que tu as donné. Sinon, bon, c'est pas mal de prendre le bus quand on est bourré.
3: Bah ouais.
1: À la place numéro 2, on est en Loire-Atlantique et un automobiliste qui zigzaguait parce qu'il était complètement pété, qui a refusé aux gendarmes de souffler dans l'éthylotest. Ouais. Alors pourquoi? Bah parce qu'il a déclaré, je suis breton, je suis pas français. Donc je ne suis pas soumis aux lois françaises.
4: D'accord.
1: Vous êtes un policier national français, je ne souffle pas dans votre ballon. Bon, évidemment, les keufs lui ont dit, bah, ça marche pas comme ça. Ils l'ont arrêté, ils l'ont poursuivi pour conduite en état d'ivresse. Le mec a pris cher. Hein. Refus de se soumettre aux vérifications, outrage, parce qu'en plus il a insulté les keufs, rébellion, parce qu'il s'est rebellé, et menace de mort aux personnes dépositaires de l'autorité publique.
5: Bon, après, c'est un breton, l'alcool c'est dans les veines. Hein.
4: Ouais.
1: Et il y en a qui disent, en Loire-Atlantique, c'est pas les bretons. Il y a un grand débat là-dessus. Bon, il va prochainement se retrouver devant le tribunal judiciaire de Nantes. À Nantes. Et la bonne nouvelle, c'est qu'il n'a plus de permis, ça c'est quand même pas mal.
5: Il pourra picoler comme ça.
1: Voilà, à la place numéro 2, c'était la Loire-Atlantique. Et à la place numéro 1.
3: Eh bien, on va filer du côté de Nîmes où un mec de 26 ans s'est embrouillé avec sa frangine.
1: 3-0.
3: Ouais. Regarde.
1: 3-0.
3: Alors, bien sûr, il était très alcoolisé. Bon, alors il l'a menacé de mort. Elle a appelé la police. Hein. La police arrive très très rapidement parce qu'ils se disent oh là là, il y a un danger. Et quand la police arrive, il baisse son caleçon, il met les zigouigouis à l'air, il montre son cul. D'ailleurs, il ouvre même son cul en deux, pour être clair. Oh. Et il crie à un agent, tasse-moi le cul.
4: Oh.
3: Voilà. Bon, au tribunal, il a évoqué.
1: Heureusement que t'es pas keuf, Théo.
4: Oui.
1: Sinon, tu l'aurais fait avec plaisir.
5: Évidemment. Bien sûr.
3: Au tribunal, il a évoqué un trou noir, hein, comme par hasard.
1: C'est le cas de le dire.
3: Et il a répondu au juge, à part désolé, je sais vraiment pas quoi vous dire, j'étais vraiment pas dans mon état. Il devra payer 950 € pour les policiers outragés, et comme il était déjà en sursis, il est parti en prison.
1: Voilà, ils auront trop bu, ils auraient pas dû. C'est la compil des bourrés du week-end qu'on retrouve tous les lundis matins sur Skyrock. 9h19, c'est le zap du morning. Qu'est-ce qui s'est passé ce matin? Et dans un instant, on vous offre vos Ray-Ban Meta. Ouais. Vous allez encore les gagner tout au long de la semaine. Le zap du morning, on a parlé des concerts qu'on a kiffés, notamment celui de PLK. On a parlé de ce qui sert à rien à la maison. On a aussi eu des enfants, je crois, là-dessus. Mais bon, écoutez bien, c'est le zap du morning, tout ce qui s'est passé ce matin depuis 6h.
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1: Bon, l'équipe du morning est là, évidemment. Bonjour, Cariole.
4: Bonjour,
1: Tim. C'est toi qui allais au concert de PLK?
5: C'est moi, exactement.
1: Et ouais, tu en as de la chance.
5: Ah, c'est trop bien, franchement.
1: Bah ouais, le concert de PLK, il y a des trucs de ouf. Moi, j'ai vu les vidéos sur les réseaux. On vous offrira d'ailleurs des places tout au long de la semaine pour aller voir PLK. Alors, qu'est-ce qui t'a marqué?
5: Jules, en fait.
1: Non, mais ça, c'est pas possible. Tu vas voir le concert de PLK, le truc que tu me dis qui t'a marqué, c'est Jules. Parce que c'était la surprise.
5: Ouais. Bah, Jules, c'est le seul concert qu'il a fait de toute sa carrière qui n'était pas le sien. Il n'est jamais monté sur scène avec un autre acteur dans un concert qui n'était pas le sien.
1: Ah, je savais pas que c'était le premier concert. Il a jamais fait un concert, je sais pas.
5: De quelqu'un d'autre. Non,
1: de soprano, de.
5: Jamais.
1: C'est quoi qui sert à rien que t'as à la maison, toi?
6: Mes gosses. Je me suis pas arrêté à un, j'en ai fait trois.
1: C'est normal. T'as fait le premier, tu t'es dit celui-ci, il sert à pas grand chose. Bon, ok, je vais en faire un deuxième. Le deuxième, il sert à rien non plus.
5: Bon, essayons le troisième.
1: T'en fais un troisième.
6: Le troisième, pareil. Trois boulets, mon gars.
1: PLK, le super concert Skyrock. Il était aussi en concert avec Skyrock, The Weeknd. Qu'est-ce qui t'a marqué dans le concert de The Weeknd, toi, Sam?
2: Bah, je sais pas, j'y suis pas allé.
1: C'est vrai? Tu m'as pas dit que t'étais allé là.
2: Mais non, j'étais allé à Bad Bunny.
1: Ah, t'es allé
2: à Bad Bunny, ouais.
1: Qu'est-ce que vous avez qui sert à rien à la maison? Sam, t'as quoi qui sert à rien à la maison?
2: Bah, là, non, c'est ma meuf qui utilise celui-là.
1: La douche?
2: Non, aussi, j'utilise.
1: La baignoire?
2: Aussi, j'utilise.
1: La salle de bain?
2: Non, je connais.
7: La brosse à dents?
2: Non, je connais aussi. Mais du coup, avec ma meuf,
1: le déodorant?
2: Je connais aussi.
7: Le papier toilette?
8: Oui.
1: Oui.
8: Oui. Bon, ben, c'est comme le toit, vous m'appelez pour la même chose?
9: Non. Oh, ta gueule. Et je sais pas, mais c'est qui?
10: Vous m'appelez un numéro privé?
1: Oui.
9: C'est vous qui me téléphonez, c'est pas moi.
10: Mais c'est quoi ce truc?
1: Oh, bonjour, chien.
10: Qu'est-ce que c'est, ce
11: bonjour.
10: Con,
11: bonjour. Votre correspondant ne peut être joint momentanément.
8: D'accord. Tu parles? Il a pas envie de répondre, oui.
11: Il vous rappellera dès que possible.
8: Bobard, Sornette, Paliverne. Il a pas envie de vous parler.
11: Alors, laissez-lui un message.
1: C'est quoi les meilleurs et les pires concerts que vous avez vus?
2: Bah, Bad Bunny, du coup.
1: Allez, bah, toi, c'est le meilleur.
2: Ouais, et le pire, je pense que c'était un concert de rock, Sum 41, que ma meuf voulait absolument faire.
1: Ouais.
2: Sauf qu'elle a pris les places au dernier moment.
1: Oui.
2: Et elle me fait, bon, tu verras, par contre, c'est visibilité réduite. C'était tellement réduit qu'on était derrière la scène. C'est-à-dire que je ne voyais que les fils et les trucs techniques.
8: Non, raccrochez! Ou alors une injure!
11: Oh oui, une injure. Une fois votre message enregistré, vous pouvez raccrocher ou taper dièse pour le modifier.
1: On laisse message.
12: Une injure.
7: Tocard.
1: Tocard. Qu'est-ce que sent une usine de un centre de compostage? D'abord, qu'est-ce que c'est un centre de compostage?
7: Bah, c'est là où il y a du compost.
1: Bravo team.
12: Mais t'es pas con,
1: on a la meilleure équipe du monde.
7: Je pense que je suis HPI.
1: Mais ouais, mais je pense que t'es
7: HP4 aussi.
1: Ouais, HP4 surtout. Écoutez bien ce que ça sent une usine de compostage.
13: C'est vraiment une odeur tout à fait de purin, vraiment quelque chose d'acre.
14: Je dirais même acide à la limite.
15: Mais en tout cas, ça sent très très très mauvais.
1: Très très très. J'aime bien les Belges. Ça sent le purin. C'est très très très mauvais.
7: Ça sent très mauvais.
1: Oui, c'est acre. Vous qui nous écoutez, vous jouez avec Anissa et Rachid. Et le premier qui donnera la bonne réponse, ou la première d'ailleurs, gagne. Qu'est-ce qu'on mange et qui va être plus petit bientôt?
7: On mange et qui va être plus petit bientôt.
1: Elle est pas facile.
8: Les légumes?
1: C'est une bonne réponse, Anissa.
12: Ah ouais?
1: Ouais. Mais j'aimerais une réponse plus précise.
16: Les tomates?
1: Les tomates, non.
7: Une salade?
1: Non.
7: Baguette?
1: Non.
7: Une carotte?
1: Mais non.
7: Des concombres? Une aubergine?
1: Mais non.
7: Une salade de légumes?
16: La purée?
12: Les soupes?
8: La ratatouille?
7: Une purée?
1: Attendez, je ne peux plus là.
7: Il y a trop d'infos là.
1: Et numéro 3 du top tendance.
3: Ah bah Donald Trump revendique symboliquement la lune comme appartenant aux États-Unis. La,
7: ah bah, voilà,
3: la lune est à nous, accompagnée
7: aussi,
3: du,
7: je crois,
3: du drapeau américain. Mais il y a pas quelqu'un qui veut se dévouer pour l'emmener à l'hôpital psychiatrique, ce mec, c'est un jour une connerie.
1: Qu'est-ce qu'on mange et qui va être plus petit bientôt?
7: Un truc qu'on fait avec les légumes.
1: Un truc qu'on fait avec des légumes.
7: Des frites.
1: Les pommes de terre, à cause de la sécheresse, elles seront toutes petites. Et donc, comment on fait les frites à partir des pommes de terre? Les frites vont diminuer.
12: Ah bah ouais.
1: Donc, il y a des frites qui feront la moitié des frites qu'on mangeait avant.
7: Ah oui, du coup, les potatoes, c'est impacté aussi, non?
1: Bah, tous les légumes sont impactés.
7: Elles seront plus petites, ouais.
1: Donc, tout ce qui est fait à partir de légumes, comme une frite est découpée dans une pomme de terre.
7: Ouais.
1: Voilà. Mais je vous aurais appris des trucs ce matin.
12: Bah ouais.
1: Tu vois, Rémi? C'est fait à partir de légumes, les frites. C'est dingue, ça. Hein,
7: bah non, c'est un féculent. Je maintiens.
1: On pose des questions. Enfin, on pose une question. Et si t'as la bonne réponse, tu gagnes 1 500 euros, Jérôme.
17: Non, bah ouais, vas-y.
1: Ah, t'es pressé de gagner, toi, hein, Jérôme. Ah, t'es pressé de gagner 1 500 balles, ouais. Jérôme.
7: Très pressé.
17: Ouais, bah...
1: Allez, Gigi, tout le monde est avec toi. Dis-nous, Jérôme, quelle est ta radio préférée?
17: Le Skyrock.
1: Oui. Ah bah je comprends pourquoi t'es pressé, Jérôme.
7: Ah bah ouais.
1: T'as gagné ce matin à 8h11 sur Skyrock pour bien démarrer la semaine 1 500 euros.
7: Ouais. Bravo Jérôme.
17: Merci.
1: 1 500 euros à Toulouse pour Jérôme et pour vous si vous répondez Skyrock. Skyrock le morning, 6h-9h30. Et juste avant 9h30, c'est l'heure de vous offrir vos Ray-Ban Meta tout de suite sur Sky.
7: C'est pour Jérém.
1: Jérém.
7: Allez Jérém.
1: C'est parti Jérém. Donc on a un Jérôme qui a gagné et un Jérém qui va gagner.
17: Oui.
7: Peut-être.
1: Ouais.
7: Oui, allô.
1: Salut Jérém.
17: Ouais, salut, ça va?
1: Ben, ça va super, Jérém.
7: Salut.
1: Allez, les Ray-Ban Meta, tu les voulais, elles sont pour toi.
17: Ah là là là.
7: Bravo, Jérém. Bien joué.
1: T'as la paire de Ray-Ban avec laquelle tu pourras filmer, faire tout ce que tu veux avec, même écouter la radio, même passer les coups de fil. C'est tes Ray-Ban Meta quand on voit à la maison. T'habites où, Jérém?
17: Je suis à Nantes.
1: à Nantes. Et bien, direction Nantes pour les Ray-Ban Metal, ouais. Les premières de la semaine. Vous les choperez demain si vous n'avez pas gagné ce matin. C'est tout simple. Ouais. Vous pouvez nous envoyer un message pour dire bonjour, pour jouer avec nous, pour tout ce que vous voulez, pour agir au morning. Vous nous envoyez ça, vous laissez bien votre numéro, c'est ce que tu as fait. Et tu as gagné. Bravo, Jérém. On te fait des bisous.
16: Encore merci.
1: Et une super journée à toi.
5: Gros bisous.
18: Salut Jérém.
16: Merci, bisous. Bonne journée, les bisous. Amis.
1: Bah, bonne journée à toi. Et comment ne pas passer une bonne journée? Regardez. Il y a Fred qui arrive. Bonjour.
19: Hello.
1: Fredo.
19: Comment ça va?
5: Ça va très bien, Fred.
19: En pleine forme?
1: En pleine forme après le week-end, après PLK.
19: Ah oui, moi j'étais, c'était mortel.
1: Ouais, toi aussi. T'as vu la voiture dans laquelle il arrive?
19: J'ai vu la voiture, l'arrivée avec la voiture. En effet, non, c'était touchant parce que c'est vrai qu'il a commencé comme garagiste. PLK, tu dis 10 ans après.
1: Oui, c'est pour
19: Stade
1: ça qu'il
19: de France.
1: Avec la voiture.
19: Non, incroyable.
1: Incroyable. Et son planète rap, quoi, dans lequel il n'avait pas mué au tout début.
19: Oui, à 14 piges.
1: À 14 piges.
5: Oui, les images de planète rap au Stade de France, d'ailleurs.
1: Ouais. Planète rap au Stade de France, enfin, c'est la folie. PLK, vous gagnez les places de concert tout au long de la journée.
19: Pour la tournée.
1: Ouais, ouais, ouais.
19: La grosse tournée.
1: Grosse tournée. Gros Planète Rap ce soir, 20h-21h.
19: Oui. Brulux qui débarque.
1: Ouais. Et nous, à 21h, grosse radio libre, dès 21h, c'est jusqu'à minuit. C'est tous les soirs sur Skyrock. Et un grand rendez-vous à ne pas louper. Demain matin, on se réveille ensemble, passez une belle journée. Et à tout à l'heure, 21h sur Skyrock. Bisous.
19: Ciao. Ciao.
5: Salut.
1: À toi, Fred.
19: C'est parti, coup d'envoi.
1: Ouais, Urban Music non-stop toute la journée.
19: Ciao, ciao à toutes.
1: À tout à l'heure.
5: Ciao, Fred.
19: Ciao à toutes. Et c'est parti avec le son de Skyrock. Bonne matinée, bon lundi à vous tous. Ne bougez pas, on va revenir vite. Dans un instant, ce sera avec les frangins. Avec

0: Picasso sur Skyrock, ça arrive. Il y aura aussi dans un instant Aya Nakamura et la rafleuse.
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0: Mauvais Joe avec Pilé à l'instant sur Skyrock et à 10h moins le quart. Dans une heure, on fera tourner la roulette. Et dans la roulette cette semaine, ne loupez pas, il y a des places pour aller voir Meryl. La tournée de PLK, franchement, PLK qui est après ce week-end avec Skyrock a rempli les deux stades de France. Ne le loupez pas en tournée. Les places sont à choper dans une heure. Ainsi que des places pour l'hommage à Calbo. Calbo d'Arsenic qui nous a quitté évidemment, malheureusement, trop tôt. Hommage à Calbo, ce sera au Zénith de Paris. Des places à choper aussi dans une heure dans la prochaine roulette. Mauvais Joe, on va le retrouver avec Maladie, ce sera dans un instant sur Skyrock. Et était avec toi avec Adèle Castillon avant 10h.
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Non, avec Été avec toi à l'instant sur Skyrock, il est presque 10h, l'heure de s'inscrire pour faire tourner la roulette. Et cette semaine, nouvelle roulette avec des places de concert. Les plus grands artistes sont en concert avec Skyrock, c'est le cas pour Meryl. PLK aussi qui a régalé vraiment ce week-end au Stade de France avec Skyrock. Il y a une grosse tournée pour PLK, vous chopez des places, n'hésitez pas à vous envoyer le mot roulette par SMS au 7-20-20. Et puis j'ai des très belles places aussi pour l'hommage à Calbo d'Arsenic qui nous a quitté il y a quelques mois. Grand hommage de prévu au Zénith de Paris, ce sera le 14 octobre prochain. Avec plein d'artistes sur scène. Là aussi, il y a des places à gagner dans une quarantaine de minutes. Vous envoyez le mot roulette par SMS au 7-20-20, roulette par SMS au 7-20-20. On fera tourner sur Skyrock. Le temps d'écouter du son, de s'inscrire et d'écouter du son en même temps. Voici Leto avec Pineapple. Il y aura Bad Bunny, Noé Vaillol sur Skyrock. Et les Rennais, Bello et Dallas avec le titre Séminaire. Ça arrive dans un instant. Bon lundi.

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0: dernier son de Timal. On va l'écouter Sicario à l'instant en nouveauté Skyrock. Gambi arrive avec René Kaovila. Gambi enchaîné à Bad Bunny, Noah Bayol et puis Bello et Dallas aussi à écouter avec Séminaire sur Skyrock. Premier sur le rap toute la journée, premier sur les messages en direct, aussi les dédicaces tous les jours. Entre midi et 16h avec Tristan depuis Montbéliard dans le Doubs. Il fait une dédicace pour ses collègues, il y a Mathilde et Guillaume et tous les collègues, tous les autres de la pharmacie des Hexagones à Montbéliard et puis le lycée Jules Ferry aussi. On reste à Montpellier, presque à côté de Montpellier, rien à voir. Montbéliard, Montpellier, c'est pas du tout à côté, mais c'est à peu près les mêmes noms de villes. Voilà ce que je voulais dire, Montbéliard, Montpellier. À Montpellier, il y a le lycée Jules Ferry, dédicacé par Lali et Karim qui vont se reconnaître à l'écoute de Skyrock. Du bon son, vos messages en direct et puis les cadeaux aussi avec la roulette. Écoutez ça.
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Ariana Grande, on va l'écouter. Aïda Tamé, du Love Me à l'instant. Sur Skyrock, Urban Music non-stop toute la journée. Ça continue avec This Is, un des sons à français de ces derniers mois qu'on vous a fait découvrir sur Skyrock. This Is avec Théodora pour Mélodrama, enchaîné à Sam Smith en classique et Mauvais Joe aussi avec Wagyu en nouveauté Skyrock.

0: RK, on va l'écouter Euro. À l'instant, sur Skyrock, il y a des euros. Il y en a gagné tous les matins avec 10 foules dans le morning. Entre 6h et 9h30, on vous appelle, on vous demande quelle est votre radio préférée. Vous répondez Skyrock et vous aussi, vous repartez avec des thunes. Plein de chèques, 1500 euros qui sont tombés ce matin à Toulouse, chez Jérôme. Grosse dédicace à vous les Toulousains. On remet ça demain à partir de 6h au réveil sur Skyrock. Et pour la suite du son, écoutez Tiakola. Tiakola qui arrive, mélo décalé et le son de Tame Impala avec Jenny, le remix de Dracula sur Skyrock avant 13h.
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0: Camille Pala et Jenny, on va l'écouter Dracula en remix à l'instant sur Skyrock. Il est 13h, bon après-midi, bon lundi, bon début de semaine. À l'écoute de Skyrock avec du bon son, avec des cadeaux aussi, la roulette qui tourne. Avant 14h, vous envoyez roulette par SMS au 72020. Cette semaine, on a mis PLK, la tournée Skyrock de PLK, partout en France après ces deux stades de France, la vendredi et samedi. C'était ouf. D'ailleurs, grosse dédicace à ceux et toutes celles qui étaient au stade de France. PLK, la tournée donc partout en France. 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Et puis l'hommage à Calbo, Calbo d'Arsenic. 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Des places par deux pour le concert Skyrock de votre choix. La suite du son avec une nouvelle heure qui débute avec Aina Kamura et la rafleuse Sexy Nana, Boost aussi en nouveauté et Gims avec Vive la Monnaie. Let's go. 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

0: Distinct avec MHD, on va l'écouter Tech Tech sur Skyrock. 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PLK qui a enflammé le Stade de France vendredi et samedi. Deux soirées exceptionnelles, deux concerts Skyrock et puis une tournée là qui se prolonge dans toute la France après Paris, après Saint-Denis, le Stade de France, la tournée Skyrock de PLK. 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On a plein de places à vous offrir, la roulette qui va tourner avant 14h et puis vos messages aussi. Skyrock dédicace, on parle de vous tous les jours. Midi 16h avec Léonie depuis Metz qui fait une dédicace pour son mec qui s'appelle Ludo, qui taffe sur les toits. Force à tous les couvreurs, force pour les chantiers là, c'est le message de Léonie. Et puis courage d'ailleurs si vous bossez là cet après-midi. Axel de Coulommiers en Haute-Garonne fait une dédicace pour sa pote Elodie qui commence son BTS immobilier là aujourd'hui.
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Aina Kamoura, on va écouter la pétasse à l'instant sur Skyrock. Et la roulette arrive. 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Ça va arriver dans quelques minutes. Le temps d'écouter du son, celui de Calvin Harris, là maintenant, avec Rihanna pour This Is What You Came For. On écoutera la rafleuse aussi. Argent sale. Et puis Michael Jackson arrive. Bye.

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0: Michael Jackson avec Billie Jean sur Skyrock. Gambi, René qui en ville arrive et puis Adèle Cassion aussi après la roulette.
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0: Et ouais, c'est cadeau pour vous là, toute cette semaine. Vous envoyez roulette par SMS au 7-20-20. Et si vous êtes tiré au sort, vous débarquez en direct comme Amandine tout de suite de Beaune en Côte d'Or. Salut Amandine.
2: Salut.
0: Ça va?
2: Ça va et toi?
0: Bah bien, tranquillement. Amandine, 30 ans et au collège, ce qui paraît. Mais pas élève.
2: Oui, je travaille dans un collège.
0: Tu bosses, hein, bien sûr, dans le collège.
2: Bah oui.
0: Tu fais quoi là-bas?
2: Moi, je fais un peu tout. Je fais un peu le ménage, un peu la cuisine. Je suis un peu partout, polyvalente.
0: D'accord, très bien, polyvalente, comme tu dis.
2: Voilà.
0: Et puis la roulette aussi pour toi en direct du collège, ce midi?
2: Voilà, c'est ça.
0: Allez, 13h48, la roulette en ce lundi 7 septembre, c'est pour toi, Amandine. Avec Meryl, PLK, et puis l'hommage à Calbo aussi. On t'écoute quand tu veux, tu Christophe. Alors attention, la roulette qui va s'arrêter pour toi sûr. Écoute bien, réponse.
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0: Eh, c'est PLK pour toi, Amandine.
2: Trop bien.
0: Eh ouais, comme tu dis, trop bien. PLK qui était au Stade de France, là, vendredi, samedi, deux concerts qui ont déchiré d'ailleurs. Et bah toi, oui, tu vas aller le voir en concert. Aïe, c'est gagné, Amandine.
2: Trop bien, bah merci beaucoup.
0: Bah de rien.
2: Très contente.
0: Bah j'espère bien, sur voir. Ça déchire en plus, PLK sur scène. Et
2: ah, oui.
0: Tu veux Dijon, j'imagine, puisque t'es à Beaune.
2: Bah oui, j'aimerais bien.
0: Vas-y, Dijon, le 29 novembre, tu es invité avec la personne de ton choix.
2: Bah merci beaucoup. Merci beaucoup pour tous ces cadeaux.
0: Et bah de rien, Amandine, je te fais un gros bisou. Content de te faire plaisir cet après-midi. Et puis courage pour le collège là cet après-midi.
2: Merci beaucoup. Bah, bonne journée à vous. Puis bisous, au revoir.
0: Bisous, bisous. Ciao, Amandine, à plus.
2: Au revoir.
0: Allez, la roulette comme Amandine, vous envoyez roulette par SMS au 7-20-20. Roulette envoyée par SMS au 7-20-20 avec vos places à gagner pour les tournées, les concerts Skyrock. Et puis Gambi à venir avec René Kaovila avant 14h.
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Adèle Cassillon est avec toi à l'instant sur Skyrock. Il est 14h tout pile. Nouvelle heure de son qui débute maintenant avec Tiakola. On écoute Mélo décalé, le son de Bad Bunny aussi, Noé Bayol. Direction Rennes aussi pour écouter Bello et Dallas, deux rappeurs qui viennent de là-bas. Avec Séminaire et puis Que Black aussi en nouveauté. Avec Uber sur Skyrock. Bienvenue si vous arrivez.

0: Le son de Rimka, on écoute Run à l'instant sur Skyrock. Et le son de Mauvais Joe arrive. On va écouter Maladie sur Skyrock, Mauvais Joe dans les dédicaces, Michael Jackson aussi avec Billie Jean. Et puis le dernier, Niska aussi, qui s'appelle Allo Doudou, avec du bon son, vos messages en direct. 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

soleil de Gims à l'instant sur Skyrock et la suite du son en classique, un extrait de Chronique 2001, l'album mythique de Dr. Dre. On écoute The Next épisode là maintenant. Jules aussi avec le son Parfum Quartier et les deux Toulousains Big Flo Oli en tournée Skyrock. Picasso qui arrive.

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0: partir du 2 octobre, une tournée qui va débuter à Poitiers, tournée Skyrock, bien sûr dans toute la France, Big Flo Oli, qu'on va l'écouter. C'était Picasso. Bon après-midi, bon lundi. Emric arrive pour le 16-20 avant Planète Rap tout à l'heure. Le 16-20 avec vos places à gagner pour les tournées Skyrock de Meryl, de PLK et puis le concert Skyrock aussi en hommage à Calbo du groupe Arsenic. Pour ça, vous envoyez roulette par SMS au 7-20-20, roulette envoyée par SMS au 7-20-20 pour être tiré au sort avant 20h. Et pour la suite du son, on va écouter Tiako, Tiako là. Avec Mélo décalé sur Skyrock.
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0: La musique de la Coupe du Monde et encore un grand bravo aux Espagnols qui sont champions du monde. Shakira avec Burna Boy, on va l'écouter. Die Die sur Skyrock. Le coup d'envoi du 16-20 va être donné dans quelques secondes. Salut Aymeric.
1: Salut Mehdi. Ouais, gros 16-20 avec Aya Nakamura et la rafleuse pour commencer.
0: Le tout premier de la semaine, ouais. En ce lundi là aujourd'hui. Et puis on termine les dédicaces en Gironde avec Justine depuis Mérignac précisément, qui fait une dédicace pour ses potes. Il y a Arnaud et Adriana et tous et toutes celles du lycée Fernand Daguin aussi à Mérignac. Courage pour la journée.
1: Session dédicace terminée Mehdi.
0: Retour demain à midi comme tous les jours.
1: Ciao Mehdi, à demain.
0: À demain.
1: Hello tout le monde, c'est Aymeric, j'espère que vous avez passé un bon week-end, mais quel show de dingue pour PLK, le grand garçon est devenu très très grand là. Deux stades de France plein à craquer avec Skyrock, une scénographie de fou. PLK que vous allez pouvoir applaudir, hein. Soyez pas jaloux, ça passe dans toute la France et on a des places à vous offrir là toute la semaine sur Skyrock. PLK, des places pour Meryl aussi, l'hommage à Calbo aussi à Maté en live. Ça va se gagner dans cet après-midi. Et puisqu'on parle de PLK, il arrive avec Pocahontas juste après Adèle Castillon et le premier son du 16-20, Aya Nakamura, la rafleuse, c'est Xilana sur Skyrock. 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

a vraiment été incroyable sur scène ce week-end au Stade de France. 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Taïk, anime, réanimé sur Skyrock avant d'écouter Soul King. Taïk, anime, réanimé sur Skyrock avant d'écouter

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1: Yeah. 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

Monsieur Mauvais Joe à l'instant sur Skyrock, après avoir mis l'ambiance dans le studio comme jamais, il a ramené Tiakola quand même dans Planet Rap, il a ramené le triangle des Bermudes. C'était une dinguerie la semaine dernière, le Planet Rap de Mauvais Joe. Ce soir, il remettre ça avec Brulux qui sera au micro de Fred entre 20h et 21h à pas louper dans l'émission rap de référence. Dans moins d'un quart d'heure, la roulette chargée de places de concert pour aller voir Meryl, l'hommage à Calbo ou encore applaudir vos artistes préférés avec Skyrock. On parle de PLK quand même, qui sera sur scène partout en France. Vous envoyez votre prénom, votre numéro de téléphone maintenant par SMS sur l'application Skyrock, c'est gratuit, ou par SMS 41 759. Voici Big Flo et Picasso. Il pourra pas

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1: C'est Skyrock déjà que le Stade de France a tremblé ce week-end avec PLK. On sait que ça va trembler en avril 2027 avec les trois Stades de France complets, s'il vous plaît, de Niska. Niska se chauffe. Allô Doudou, on retrouve dès maintenant sur Skyrock. Et là, on envoie Bad Bunny pour Doe et Vaiole.

0: Une bonne rentrée avec le son de Skyrock à fond dans les oreilles. Là, c'était Bad Bunny pour Nova Yol. On aura du pilé aussi, normal. Avant 18h, on envoie Mauvais Joe sur Skyrock. Du Trey Songz à l'ancienne. Et là, on file dans le 89.
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0: C'est vous qui venez choisir votre concert en plus. Salut Malicia.
2: Allô.
0: Comment tu vas?
2: Ça va et toi?
0: Bah super, bienvenue sur l'antenne de Skyrock.
2: Merci.
0: En direct de Auxerre, comment s'est passée la rentrée pour toi? Tout va bien?
2: Oui, tout va bien.
0: Bon, c'est vrai que t'es prête pour la roulette.
2: Et vous, comment s'est passé?
0: Et nous, comment s'est passé? Prête. Très bien. Et vous, c'est bien passé?
2: Ouais. Ah. Oui,
0: super. Ils n'ont pas le choix, ils vont pas dire le contraire, sinon ils se font virer. Bon, Malicia, t'es prête pour la roulette? Dis stop quand tu veux, c'est en train de tourner.
2: Ça marche. Stop.
0: Ah ouais, simple, efficace quoi. T'as pas voulu te casser la voix, Malicia?
2: J'ai plus de batterie, j'ai 3%.
0: Quoi?
3: C'est Meryl.
0: 3%. Donc j'ai 3 secondes pour t'annoncer que tu vas voir Meryl, c'est bon, ok?
2: Ah, royal.
0: Mais recharge ton téléphone quand même, Malicia, c'est important.
2: Bah oui, mais je suis en voiture.
0: Ah oui, dans voiture, d'accord. Bon, en tout cas, Meryl, c'est bon. On t'envoie les deux places à la maison, d'accord?
2: Super, merci.
0: Réserve bien ta soirée du 26 octobre et je t'en passe à dans l'antenne. Salut, Malicia.
2: Merci.
0: Ciao, ciao. Vous envoyez votre prénom, votre numéro de téléphone, vous jouez et vous gagnez. C'est aussi simple que ça. On fera tourner avant 20h. Attention, pile et Mauvais Joe, c'est maintenant sur Skyrock.
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Bienvenue sur Skyrock, il est quasiment 18h, enfin soyons précis, on est en direct, 17h59 et 36 secondes, voilà, comme ça on est bien précis. Trey Songz à l'instant, le classique Nana, toute nouvelle roulette depuis ce week-end, et ben ça va encore tourner tout à l'heure là, avant 20h, pour aller voir Meryl, PLK ou bien l'hommage à Calbo, vous venez choisir votre concert en direct sur Skyrock. Pour le son, il y a du Leto dès maintenant pour repartir avec Pineapple, et puis il y aura Shakira, le carton de l'été, le son du mondial quoi, Shakira avec Burna Boy, on écoutera Die Die sur Skyrock.

Le retour gagnant de Tima à l'instant sur Skyrock avec Sicario. Merci d'écouter le 16-20. C'est ici hein, qu'il y a les numéros, hein, les vrais. Cherchez pas ailleurs, on vous les joue ici sur Skyrock avec Taïk et Anime pour réanimer. Juste après, ça sera la connexion entre Gims et Mauvais Joe. Ils ont assuré les deux. C'est Vive la Monnaie sur Skyrock, là.

0: Gims, c'est Mauvais Joe, vive la monnaie sur Skyrock, vive la thune, vive les 1500 euros aussi qui tombent tous les jours sur Skyrock. Ça a bien démarré, la semaine a très très bien démarré même pour Jérôme. Jérôme, il est toulousain et on lui envoie 1500 euros sur son compte en banque juste parce qu'il a répondu Skyrock. J'espère que ça va tomber également chez vous. Ça sera le cas demain entre 6h et 9h30. La question est simple, quelle est votre radio préférée? D-Fool peut vous la poser chaque matin. Skyrock à répondre et 1500 balles dans le compte en banque. Ok? On fait comme ça alors. Gambi René, K.O. Villa s'est calé, il y aura aussi été avec toi. La voix de Adèle Castillon pour la suite du son sur Skyrock.
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C'est Skyrock, il est tellement bien ce morceau. Ça a fait regarder l'été dans le rétroviseur, quoi. On est un peu mélancolique. Adel Castillon sur Skyrock avec, qui est avec toi. Les numéros 1 sont ici. Seulement ici sur Skyrock, on a du Naïka pour la suite du son, One Track Mind. Et juste avant, bien sûr, les rois de l'ambiance avec la reine de France. Triangle des Bermudes, Aya Nakamura, Balek sur Skyrock.

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0: 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On était à Marseille là. Salut les Marseillais, en train d'écouter Skyrock en masse. On va écouter Parfum Quartier sur Skyrock. Il y a une toute nouvelle roulette. On a rechargé ça ce week-end. On a mis des centaines de places pour des concerts différents en plus. Et c'est vous qui venez choisir le concert qui vous fait le plus kiffer. On a Meryl, tournée Skyrock, l'hommage à Calbo qui va être incroyable avec beaucoup d'artistes sur scène. Ça va être un événement. Ou encore PLK qui, après avoir tout déchiré ce week-end au Stade de France, s'apprête à remplir toutes les salles en France. Il reste des places. Ça se gagne cette semaine. Vous m'envoyez déjà votre prénom, votre numéro de téléphone sur l'appli. On fera tourner avant 20h avant Planète Rap. C'est Brulux sera dans Planète Rap. Tiens, cola pour la suite, mélo décalé et classique de Jello, le fameux On The Floor. Chaco, Jello, c'est avant 19h sur Skyrock, la radio des numéros 1.
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gros classique quoi. Jennifer Lopez à l'instant sur Skyrock avec On The Floor pour bien vous motiver parce qu'on a besoin de motivation surtout le lundi, il est 19h. Vous faites la bienvenue, ça sort du taf, ça sort des cours, mais bienvenue sur Skyrock avec une rentrée chargée. Il y a plein de places de concerts qui vont tomber en plus là, cette semaine. Des places pour aller voir l'hommage à Calbo. Vous pouvez également voir Meryl sur scène ou encore la tournée de PLK. PLK qui a été incroyable au Stade de France ce week-end. Eh ben, on vous met des places là, avant 20h à gagner. Vous envoyez votre prénom, votre numéro sur l'application Skyrock, c'est gratuit. Et comme ça, vous jouez à la roulette avant 20h, avant le plat et trap de Brulux. Ayana Kamo.

Stade de France plein à craquer ce week-end avec Skyrock. PLK, on va écouter Pocahontas. PLK, c'est pas fini, hein, tournée Skyrock partout en France. Il passe forcément près de chez vous. Gagnez vos places ici toute la journée en écoutant Skyrock. Alors dans le Uber, Que Black, Franglish et Mauvais Joe sur Skyrock. Quelle connexion de fou furieux ça encore.

0: Ok, avec Leto, on va écouter Pineapple sur Skyrock. Vous avez le choix, vous avez le pouvoir, plus que jamais d'ailleurs. Vous venez de choisir votre concert Skyrock, vous avez l'hommage à Calbo, vous avez Meryl et vous avez également des places pour aller voir PLK. Je vous laisse une demi-heure, 30 minutes après c'est terminé, 30 minutes avant la prochaine roulette, vous envoyez votre prénom, votre numéro de téléphone sur l'application Skyrock. Pendant ce temps, c'est Shakira qui débarque avec Burna Boy. Die Die, il y aura Mauvais Joe aussi avec Maladi sur Skyrock.
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Et on promet sur l'Europe, l'histoire s'en rappellera. Les deux premiers concerts de Boo, c'était à l'Accor Arena. C'est un truc de fou. On va écouter Kota Laos sur Skyrock, événement Skyrock, comme les concerts qu'on vous fait gagner dans la roulette là. Ça va tourner dans moins d'un quart d'heure. Meryl, Calbo, l'hommage, ou encore PLK, vous venez choisir votre live en direct. Vous m'envoyez votre prénom, votre numéro de téléphone sur l'application Skyrock, c'est gratuit. Lil Nas X, Aya Nakamura, Aya Nakamura, c'est prévu. Et là, c'est parti. Maladie, Mauvais Joe sur Skyrock. La pétasse, c'est d'abord avant, voilà. Aya Nakamura, je l'avais programmé déjà, Mauvais Joe, je suis pas fou. Aya Nakamura, c'est maintenant sur Skyrock.

Le Stade de France a tremblé ce week-end avec PLK. D'autres numéros 1 rap français vont également fouler la pelouse du Stade de France comme Niska. Avril 2027, 3 stades de France complets avec Skyrock, ça va être un truc de fou. Et ça se passe forcément ici sur la radio des numéros 1. Classique de Gazo, le fameux Die, c'est prévu après la voix de Ariana Grande et Lana May, You Love Me sur Skyrock.

0: La franco-haïtienne. On vient d'écouter Naïka à l'instant sans Skyrock, ce titre toujours aussi délicieux pour la rentrée One Track Mind. 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
0: C'est ça qui est beau sur Skyrock, on vous offre des centaines de places de concert toutes les semaines, ça tourne, ça tombe, avant de retrouver Fred et Brulux pour une nouvelle semaine de Planète Rap, à surtout pas louper. On va se connecter avec Valentin. Salut Valentin.
2: Allô.
0: Allô, comment ça va? Ça va et toi?
2: Ça va nickel.
0: Tu vis du côté de Colmar dans le 68, c'est ça?
2: C'est ça, exactement.
0: Bon, la rentrée s'est bien passée, tout va bien pour toi Valentin?
2: Ouais, nickel, bon, ça bosse.
0: Ça bosse, t'es pas trop bâtiment toi, c'est ça?
2: C'est ça.
0: Eh ben courage hein, pour tous ceux qui nous écoutent, attention, t'es parti pour la roulette Valentin, c'est un roulette, c'est toi qui l'arrête quand t'es prêt.
2: Stop.
0: Le stop en direct dans toute la France, vous aussi vous pouvez jouer à la roulette comme Valentin.
3: Voilà famille, c'est Pelka. Retrouvez-moi en concert avec Skyrock partout en France.
0: T'as entendu ça Valentin?
2: C'est Pelka ça.
0: Bah ouais, l'homme qui a mis le feu par deux fois au Stade de France, c'était plein à craquer. Tout le monde a dit que c'était incroyable. Toi tu vas pouvoir l'applaudir du côté de Strasbourg du coup.
2: Ouais c'est ça.
0: Voilà. Réserve bien ta date, hein. C'est le 29 novembre que tu pourrais y aller toi et la personne de ton choix.
2: Ouais, je vais y aller avec ma copine.
0: Eh ben, elle sera contente. Vas-y Valentin, profite bien.
2: Magnifique, merci.
0: C'est parti là, les pièces ça tombait toute la journée sur Skyrock. Il y a du PLK, mais c'est pas tout. Il y a aussi la grosse tournée Skyrock de Meryl, ou encore l'hommage à Calbo. Vous venez choisir votre concert en live toute la journée avec toute l'équipe de Skyrock. C'est parti, Brulux, Fred, Planet Rap. Et juste après, c'est la plus grande radio libre de France avec Difool et toute l'équipe. Moi, je reviens demain à 16h. Ciao.
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1: Passez une bonne soirée et bienvenue sur Skyrock dans Planète Rap entre 20h et 21h. Une nouvelle semaine qui s'annonce avec un grand retour dans Planète Rap. Ça faisait quelques mois, quelques années même qu'on ne s'était pas croisés. Et pourtant, quelle histoire en commun dans ce studio.
2: Hein, beaucoup de choses à dire
1: beaucoup
2: ici.
1: Beaucoup de choses à dire ici. Brulux, comment ça va?
2: Et toi, Fredo?
1: Bienvenue à toi.
2: Merci, mon frère.
1: On est là pendant une semaine. Alors, en même temps, je dis Brulux, mais il y a plein de gens aussi qui vont te découvrir, tu sais, ce soir. Okay. Dans Planète Rap, il y en a plein aussi qui vont dire, mais qui est Brulux?
2: Même moi, je vais me découvrir. Et alors.
1: Peut-être que tu vas te découvrir. Ah ouais. Si, regarde, j'ai récupéré des dossiers.
2: Toi et les dossiers, putain.
1: 3, 4
2: On va jamais s'en sortir.
1: 4 pages faciles de dossiers.
2: Ok.
1: On va parler de ça ce soir, évidemment. On va retracer ton parcours aussi, ce qui t'a amené à la musique. T'étais pas forcément destiné pour la musique, même au début. Moi, les toutes premières fois que je te croise ici, c'est avec Mister You, quand on se croise il y a quelques
2: 2012.
1: Années. C'est 2012.
2: 2012.
1: J'avais l'impression que c'était avant. Tu vois, parfois, mais les repères dans le temps, j'ai un peu de mal.
2: Ouais, mais des fois, on faisait des petites apparitions comme ça à Skyrock. Et...
1: Mais c'est vrai que tu passais et. Moi, je me souviens surtout d'un Brulux, c'était même carrément qu'il pouvait faire du one-man show.
2: Ouais, j'ai déjà fait ça aussi.
1: T'as fait ça aussi?
2: J'ai fait ça aussi.
1: Mais non. Et depuis quoi? Depuis maintenant une dizaine d'années, tu rappes? Tu t'es penché sur le rap?
2: Ouais, mon premier son, c'est Benzema. Mm-hmm. Double diamant, faut respecter le statut aussi.
1: Double diamant, c'est vrai.
2: Et ouais, et c'est mon premier son que j'ai fait. Et voilà.
1: Et après, il y a un parcours, il y a le Nine aussi qui est sorti cet été.
2: Le Nine, ouais.
1: C'est sorti, c'est disponible depuis une quinzaine de jours.
2: Voilà,
1: le Nine qu'on va pouvoir aussi découvrir dans un instant. Mais juste avant, il y en a un qui a une question pour toi, c'est l'invité de la semaine dernière.
2: Ok.
1: Mauvais Joe du Triangle des Bermudes.
2: Ok.
1: Veut te la poser cette question.
3: Hey Brulux, c'est Mauvais Joe, cette question elle est pour toi. Tu comptes ramener combien de personnes de petite taille à ton Planète Rap?
4: Les Nanguis.
2: Les Nanguis.
1: Les Nanguis. Combien? How much?
2: Les Nanguis. Je pense qu'ils sont pas invités ici. C'est...
1: Bon, tout le monde est le bienvenu ici. Tu plaisantes,
2: tout le monde est le bienvenu, mais je sais pas avec Mimi Mathieu. Là, je sais pas ce qu'elle raconte en ce moment. T'as capté, ça veut dire on est
1: très triste pour Mimi.
2: On est un peu en désaccord.
1: Ah bon, t'es en désaccord avec Mimi?
2: Avec Mimi?
1: Ah non, mais pourquoi par rapport à toi, par rapport à la foire avec Bruel, c'est ça?
2: Ouais.
1: Ah non, je pensais que tu parlais de sa vie en ce moment, c'est pas terrible, la pauvre petite Mimi, elle est en souffrance, donc on l'embrasse pas.
2: C'est un pléonasme, ça, la petite Mimi.
1: Oui, c'est vrai que c'est une connerie, en fait.
2: Attention, Fredo.
1: C'est vrai que je peux. Hein? Oui, non, bah, la grande Mimi qu'on embrasse très fort. Bon, donc, écoute, pour l'instant, on va découvrir les invités qui sont dans le studio.
2: C'est le Jégui, Malky Sal Musique.
1: Malky, bienvenue à toi, Malky.
5: Ça va ou quoi, frère?
2: Premier freestyle avec Malky. Tout le monde le connaît en tout cas. Les vrais puristes.
1: Les vrais puristes, ceux qui aiment le rap, ceux qui suivent.
5: Que pour la cause.
1: Exactement. Eh bien, sois le bienvenu.
5: Merci.
1: Dans Planète Rap, on va aussi ce. Ah, ça vient de là-bas. Je me disais d'où vient ce son, mais ça vient de là-bas. Ça vient du fond.
2: Il a dit une punchline de fou, Malky, à l'ancienne, parce qu'il a fait beaucoup de prison, tu vois. Il a dit je rappe depuis petit, ils vont me connaître avec des rides.
1: Waouh. Et bon, on l'aura peut-être tout à l'heure encore en live dans l'émission.
2: Fort!
1: Qui sait?
2: Malky Sal Musique.
1: Malky est avec nous aussi. Et le projet, le Nine.
2: Le Nine.
1: Qui est sorti, qui est disponible. Il y a ça à l'intérieur.

0: rêve et les absences non justifiées.
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2: Voilà donc ce qui vous attend. Si vous n'avez pas encore écouté, streamez fort le projet, le Nine, le projet de Brulux qui est là tous les soirs dans Planète Rap entre 20h et 21h. Brulux, nous allons retracer ton parcours.
3: Go.
2: Un parcours qui commence le 24 octobre 1985.
3: Paris 14e.
2: Paris 14e, dans le 14e arrondissement, en effet. Tu es né le même jour que Wayne Rooney.
3: C'est lui qui est né le même jour que moi.
2: Oui, lui est né, on peut le voir dans les deux sens, en effet. Voilà. Trois sœurs, deux grandes sœurs et petite sœur à la maison. Mm-hmm. Toi, tu vas grandir à Belleville, à la Cité Blanche. Exactement. Alors, il y a un truc qui est assez fou, il paraît quand même, de ce que j'ai pu apprendre sur toi, que tu te souviens du jour de la naissance.
3: Ouais.
2: Non, mais ça, c'est pas des conneries.
3: Non, je m'en rappelle.
2: Ça, on est dans le one man, on est dans le one man de Brulux, ça, parce que. Mais attends. Donc, ta maman a accouché par césarienne et il paraît que tu te souviens avoir vu des personnes habillées en blond.
3: Ouais, si, je m'en souviens. Ça s'est ouvert en long, tu vois. Après, j'avais un peu de lumière, il y avait des gens habillés en blanc. Je suis sorti, il faisait un peu froid.
2: T'as mis une doudoune ?
3: Non, même pas. Ils m'ont attrapé, j'avais un kit main libre, ils l'ont coupé. Après, j'avais plein de nazes, de trucs, tout ça. J'avais du mal, tu vois, à respirer. Au moins, mis une petite fessée. Après, j'ai pleuré. Je sais pas pourquoi on m'a frappé. Donc, on est arrivé dans le monde avec violence. T'as capté ?
2: Bon, j'ai compris que c'est une connerie parce que je me disais au début, mais attends, le premier mec qui se souvient de sa naissance.
3: C'est pas sûr, hein ? C'est pas sûr que
2: c'est une connerie. Ouais, c'est pas sûr. Tiens, on en voit tellement aujourd'hui, c'est vrai. C'est vrai. Donc, alors, quand tu vas grandir à Belleville, à quoi ressemble la vie du petit Brulux ?
3: Plus jeune. Quoi, à l'école, tout ça ?
2: Oui, école, et surtout, oui, mais même dans la cité.
3: Ouais, j'allais à l'école, ma mère a mettait une cagoule quand il faisait froid.
2: Normal.
3: Et puis c'est tout, hein, j'allais à l'école, c'est tout.
2: Bon, deux, trois petites conneries quand même, enfant. J'ai vu que t'avais coupé mèche de cheveux à une fille.
3: Ouais.
2: Tu noyais les télécommandes dans l'eau aussi, c'était ton
3: Ouais, truc. Ça c'est quand...
2: Ça c'était le grand truc à la maison.
3: Quand je voulais aider ma mère à faire le ménage, j'ai ramené télécommande. En plus, avant, télécommande, c'était... C'était un truc de fou.
2: Ça, c'était un truc de fou, la télécommande. C'est
3: déjà,
2: pas comme
3: celui qui avait une télé, c'était quelqu'un. C'était les grosses carrées, là. Et puis voilà, j'ai lavé les télécommandes et c'était pas bon.
2: Mais ça partait d'un bon sentiment.
3: Ouais.
2: C'était pour nettoyer.
3: Toujours l'intention.
2: Toujours l'intention.
3: Toujours la bonne intention.
2: Alors, les souvenirs aussi d'enfance, c'est pour toi, c'est un truc qui est tout con et je te comprends tout à fait. C'était même parfois, ça pouvait être juste une sortie au McDo. Aller bouffer au McDo, sortir de la cité, aller au restaurant, pour toi, c'était quelque chose de marquant.
3: Ouais, c'est deux choses qui m'ont marqué.
2: En famille, ouais.
3: Putain, t'es bien renseigné, Fred. Hein. C'est deux choses qui m'ont marqué. C'est un soir, donc on est sorti avec mon père, ma mère, mes sœurs. Il n'y avait pas la petite encore. Elle n'était pas d'actualité. Et on est parti en voiture, Paris la nuit.
2: Le soir au moins.
3: Ouais, le soir. Tu sais, en hiver, à partir de 17h, ça y est.
2: Ça tombe.
3: Et donc on est sorti, on est parti au McDo. C'était. Jusqu'à aujourd'hui, je m'en souviens. Imagine, ça m'a marqué.
2: Mais tu sais quoi, ça m'a fait marrer, entre guillemets, cette anecdote. Parce que moi aussi, les souvenirs d'enfance, quand j'étais gamin, il y avait un grand truc. Alors moi, c'était pas le McDo, c'est quand on m'emmenait chez Hippopotamus.
3: Ok.
2: Quand on partait avec les parents.
3: La chance.
2: C'était un dimanche de temps en temps. C'était genre, t'avais le droit d'aller à Hippo tous les 6 mois. Mais c'est vrai que c'est des trucs marquants quand t'es gamin.
3: Non, c'est marquant. Ouais. C'est pour ça, tu vois, les gens, tu vois, faut essayer de prendre des marques, des notes pour les enfants. Essayer de. Ceux qui ont des enfants ou ceux qui ont des neveux ou quoi que ce soit, tu vois. Faut toujours essayer de faire un truc marquant de ça parce que c'est les premières choses qui arrivent dans leur vie et ils s'en rappellent toute leur vie.
2: Alors il y a un autre truc aussi, c'était pour le coup en sortie scolaire quand t'es parti au centre de Georges Pompidou.
3: Ouais, j'étais au CE1.
2: Voilà, ta maman qui a participé aussi en tant qu'accompagnatrice.
3: Ouais.
2: Et t'as même le souvenir précis qu'on t'avait offert un paquet d'M&M's.
3: C'était un truc de fou, c'était les petits paquets d'M&M's là. On était dans l'escalator de Georges Pompidou. Et ma mère, elle m'a donné le paquet d'M&M's. Et toute ma classe, hein, j'étais au CE1, j'étais chez Madame Perronel. Si elle est toujours en vie, bah, grande dédicace à elle.
2: On l'embrasse.
3: À son âme.
2: Madame Perronel, mais pourquoi attends, j'espère qu'elle en parle.
3: Sinon, j'ai dit sinon. Elle était pas mal âgée déjà avant, mais en tout cas, c'était une bonne maîtresse. Et je me rappelle, toute la classe me félicitait. Oh, Eddy, il a un paquet d'M&M's, ça, et je l'ai regardé, tout ça, t'as capté, c'était un truc de ouf.
2: Ouais, c'est peu.
3: Et puis voilà, c'est mes souvenirs.
2: Donc sinon, en cours, enfant turbulent.
3: Ouais, un peu.
2: Mais bon.
3: Un peu.
2: À l'école, mais bon à l'école.
3: Intelligent.
2: Matière préférée, le français, les maths, l'histoire géo. Par contre, t'as arrêté en classe de 5e, hein, c'est-à-dire qu'à un moment, t'as décroché.
3: Malgré moi.
2: Malgré toi. Tu reprendras les études plus tard. Pareil que t'as eu le bac. Avec mention bien.
3: Merci de le préciser. Quoi, 15
2: non,
3: et demi.
2: Non, c'est 15 et demi.
3: Eh oui, respecte le statut, Fred.
2: Ben, ben, regarde, non, mais mention bien.
3: Ah ouais.
2: J'ai la mention bien. Mais c'est vrai que t'as repris, ben, ça c'est un moment quand t'as traversé partie douloureuse de la vie, quand t'es parti en prison.
3: Ça fait partie de la vie.
2: Ça fait partie de la vie.
3: Ça fait partie de la vie. Tu sais que t'as vu la personnalité de quelqu'un. C'est toute son éducation. Et tout fait partie de l'éducation. Ça veut dire que t'as l'éducation de tes parents, t'as l'éducation de l'école, t'as l'éducation de la rue, t'as l'éducation de... Tu vois, moi je fréquentais les mosquées, l'école coranique, t'as cette éducation-là, t'as l'éducation de la prison. Tout ça, c'est fait pour t'éduquer, en vrai. Tu comprends ?
2: Après, la prison, bon, je suppose que sur les faits, tu les regrettes, que ça fait du mal à ta famille. Enfin, c'est jamais, tu vois, une partie de plaisir non plus. On a beau dire ce qu'on veut, voilà, la prison, c'est pas une partie de plaisir.
3: Bien sûr, bien sûr, c'est une case à éviter. Mais quand on passe par là, c'est pour retenir des leçons aussi. Mmh. Et tout ça, c'est ce qui fait Brulux, ce qui fait ma personne.
2: Mais donc, le bac ?
3: Et le bac.
2: T'as décidé, voilà, quand t'étais là-bas, de te replonger, faire des études.
3: Voilà.
2: Te dire, il y a un truc que j'ai. Voilà.
3: Après, j'avais 5 matières. Hein. J'avais français, espagnol, anglais, maths et géopolitique.
2: Bon, en tout cas, mention bien. Et ça, il faut le signaler aussi.
3: Merci beaucoup.
2: Brulux est notre invité dans un instant. On parlera justement de musique, de son. Mais là, on va écouter un morceau, si tu veux bien.
3: Sale.
2: Puisqu'on l'évoquait à l'instant, voici le morceau qui s'appelle Fred.
3: Go.
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0: Ouais. Attends, il fait un truc de plus, je crois.
1: Vous avez envie de vous m'assurer un petit peu, non?
2: Bon.
0: Non,
3: juste un peu, non.
0: Sinon, je vous donne le numéro du monsieur, hein. Je vous donne le numéro de Patrick, il est super sympa.
2: Ah non, merci, j'en peux pas, merci.
0: Non, t'es sûr, hein? Non, bah, c'est dommage, vous passez à côté d'un bon... Oui, vous passez à côté...
2: Allez, bonne soirée.
0: Vous passez à côté d'un bon coup. Allez, bisous, t'es gentil, toi, en tout cas. On t'embrasse.
3: Salut, bisous.
0: Voilà, tu diras que Patrick t'a appelé, hein, tu oublies pas, hein.
4: Ah bah ça, elle va s'en souvenir.
0: Salut.
2: Non, merci, allez.
0: Salut. Ciao. À toi. Ciao. Et oui, c'était le Festival Patrick ce soir.
3: Ah ouais.
0: Patrick déchaîné dans tous les sens. Moi, j'adore quand il discute avec Patrick, sachant que c'est un ordinateur.
3: Enfin, et Cédric lui a parlé.
0: Il est dans l'ordinateur.
4: Ouais, ouais.
3: Ce qu'il
0: dit, alors que Cédric, toi...
3: T'as pas eu le feeling, mec.
0: Ouais,
5: bah, non, bah écoute, ça arrive.
0: Deux petites phrases et bim, boum.
5: Ouais, elle a raccroché.
0: Dehors. Bon, qu'est-ce qu'on fait? Dans un instant, on a Alexis avec nous. Ah oui, il va falloir qu'on soigne Alexis. On parle de tout ce que vous voulez sur Sky. C'est marrant, on parlait de vol ce matin, il y a un voleur qui nous a laissé un message. Bonjour Rétine, c'est Rétine sur l'appli Skyrock qui nous a envoyé un petit message. Rétine, laisse juste ton numéro de téléphone et tu vas nous expliquer ce que t'as fait. Et le malade Alexis, t'es là?
6: Oui, je suis là, ouais.
0: C'est bien.
3: Salut.
0: Bienvenue dans le cabinet, cabinet Skyrock. Bah, prépare-toi, on arrive tout de suite Alexis. Et vous nous appelez pour tout ce que vous voulez, hein. Vous avez un truc à dire, un truc à raconter, un problème à gérer, une question que vous vous posez, on vous attend en direct tous les soirs sur Skyrock, c'est Radio Libre.
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0: Oui, oui, oui, c'est Radio Libre sur Skyrock, la plus grande radio libre de France. Au 01 53 40 30 20, vous nous appelez quand vous voulez. Vous avez un problème, vous voulez parler d'un truc, vous avez un truc à nous raconter, un truc qui vous a énervé. N'hésitez pas, on a parlé de problèmes sexuels, on pourrait y revenir. Quel est votre problème sexuel? Marie, tu as un problème sexuel?
6: Pas du tout.
0: Aucun.
6: Enfin, je vais peut-être en avoir un soir.
0: Ah, ça y est, ça arrive. Ce sont des bruits bizarres, c'est bizarre.
4: C'est Marie en fait.
7: J'ai un problème.
6: Non, mais moi, j'ai
7: des bêtes fous, on continue.
0: Non, on a dit que c'était pas un problème, c'était normal. C'était physiologique, il y a de l'air qui rentre, il y a de l'air qui sort.
7: C'est
0: normal.
7: Mais quand tu l'as, on continue comme ça, c'est pas normal.
6: Oui, mais ah, oui, ça, c'est dans ta bouche.
0: En étant assise, con, oui, comme ça, c'est vrai que c'est bizarre.
6: Mais qui est con.
0: Bon, j'ai lu un pseudo que j'aurais pas dû lire, c'est le pseudo du voleur. Alors, on va l'appeler l'anonyme, puisqu'il m'a dit t'as donné mon pseudo, Difool, c'est mon pseudo sur les réseaux. Donc, je savais pas, excuse-moi. Qui a volé un truc au supermarché. Enfin, qui a volé des trucs au supermarché. Et il se pose des questions, il a volé des déos au supermarché. Et il se pose des questions maintenant.
7: C'est vrai que ça coûte cher cette merde.
0: Bah tout coûte cher.
4: Ça coûte cher.
7: Ah putain ouais.
4: Mais c'est aussi ça coûte cher.
0: Et il se pose des questions.
7: Ouais, c'est vrai. Ouais. Allez, moi je l'approche chaque action.
4: Ça coûte cher.
7: Chaque action elle est moins chère.
4: Ah ouais?
7: Ouais, ouais.
4: Ah bah je vais aller faire un tour de
0: main. Je sais même pas combien ça coûte la lessive. Non, mais j'en achète et puis
7: ça fait 10 balles, 12 balles, 15 balles. Bah déjà ça dépend le nombre de
4: la vache que tu prends.
7: Ouais, le nombre de pods quoi.
5: Des pods,
6: hein?
7: Les capsules,
6: ouais,
7: les capsules.
6: Ah oui, quoi. Salut, ouais, mais tu prends pas forcément
7: non,
6: des
7: salut, les pods.
0: Moi je prends du Vanish.
5: Moi je prends du Xtra.
0: Ah ouais?
5: C'est mon rush.
6: Moi je prends Dash.
0: Dash.
6: Ouais.
7: Je prends du H.
6: Non, dash.
0: Je les sniff.
6: Mais n'importe quoi, c'est dash.
7: Vous avez déjà sniffé de la lessive, c'est trop bon.
6: Mais je prends pas en capsule, tu vois.
5: Ça fait des bulles dans
0: c'est
5: le
0: nez. Donc l'anonyme, il a volé des déos et il s'est rendu compte qu'il y avait des caméras. Et il se demande, est-ce que je dois rendre les déos ou alors est-ce que je vais me faire choper? Qu'est-ce que vous feriez à sa place? Dur dilemme.
6: Je ne comprends pas. Hein.
0: Tu retournes pas au magasin
4: déjà
0: au
4: moment
7: mais tu peux être ridicule.
0: Déjà oui, il faut pas y aller
4: Si tu peux pas tirer sur le moment présent.
7: Mais ça dépend déjà parce que ça dépend le supermarché, il y a des supermarchés tu sais il y a des caméras mais il y a personne derrière donc
0: En tout cas là il y a des caméras et
7: ceux s'ils l'ont pas chopé sur le fait
4: Ah oui, c'est trop tard, c'est fini évidemment.
6: Alors, non mais attends, les caméras de supermarché,
0: ouais, pas
6: un truc, ouais, une reconnaissance faciale ou un truc comme ça.
0: Non, aux États-Unis ils en ont mis.
6: Ça
4: existe pas ça? Pas encore.
0: Aux États-Unis ils ont mis dans des villes des trucs qui te permettent de enfin qui permettent à la police de savoir à peu près de te tracer tout au long de la journée.
7: Ah ouais.
4: Ah ouais.
0: Donc il y a des gens d'ailleurs qui ont été victimes de ce truc parce qu'il y a des policiers qui ont tracé leur meuf pour savoir si leur meuf les faisait pas cocu.
6: Ah, ça
0: donc eux ils avaient accès aux caméras et la reconnaissance faciale ça, en fait ils peuvent te tracer tout au long de la journée.
6: Ouais, mais c'est ça. Ouais,
4: comme à Dubaï c'est pareil.
0: Donc il y a des Américains enfin des citoyens américains qui ont engagé une class action comme ils disent là-bas pour faire enlever les caméras et d'ailleurs il y a des sabotages de caméras et des gens qui jettent de la peinture dessus parce que ces caméras en fait te repèrent et t'identifie
6: privée,
0: et après t'es dans un ordinateur et ils savent tout ce que tu fais.
7: Oui mais après ça dépend aussi, après il peut y avoir aussi des bienfaits, je sais pas, il y a un terroriste, c'est bien c'est bien de réussir à le tracer le mec.
0: Oui mais au bout d'un moment on a plus de liberté, moi je suis pour rien qu'il y ait des terroristes, moi j'ai pas envie qu'on trace.
7: Moi je m'en bats les couilles des caméras,
4: tu sais,
7: je m'en bats la race,
0: tu vois. Ah non, mais un ordinateur avec toute ta vie à l'intérieur, alors moi ça me dérange même si j'ai une vie normale quoi.
7: Mais de toute façon toute ta vie elle est déjà sur des trucs. Tu utilises WhatsApp, tu utilises
0: c'est pas une raison de plus pour avoir... regarde ce qui arrive à la meuf, là, son mec...
7: Mais parce qu'elle est tombée sur un dingo, c'est un cas parmi... moi, franchement, ça me dérange pas. Bon, je vais pas dire que je suis pour, mais ça me dérange pas.
0: Regarde, Cédric, toi, tu vas au pute, t'as pas envie que tout le monde... tu te rends tracé dans un ordinateur avec... je vais au pute, quoi.
4: Je m'en bats les couilles.
0: Ah, ils s'en branlent.
7: Tout le monde s'en bat les couilles de ta vie.
0: Ah non, moi, je m'en branle pas les couilles, moi.
7: Mais non, mais de ta vie à toi, tout le monde s'en bat les couilles.
0: Bah, je sais pas, j'ai pas envie.
7: Tu sais, le Cédric qui va au pute, tout le monde s'en bat m'embarrasse, tu vois.
0: Bah non, moi j'aime bien qu'il aille au pute, ça lui fait du bien.
3: Non, mais le fait d'être fliqué en permanence, savoir qu'est-ce que t'as fait, comment tu l'as fait, avec qui tu l'as fait, moi je comprends, tu vois. C'est relou.
0: C'est une société de dingue, quoi, en fait.
6: Bah, c'est ça.
7: Bah, je sais pas, tu prends l'avion, t'es fiché.
0: Non, mais je sais pas si un jour j'aurais pas envie de faire cocu, tu vois.
7: Oui, mais non, mais d'accord, mais ça, c'est. Tu prends une exception dans le truc, parce que le keuf, c'est un dingo, il a été voir le truc, alors que normalement, il a pas le droit. Tu vois, mais dans la normalité, tout le monde s'en bat les couilles que tu fasses cocu ta meuf, tu vois.
0: Enfin, tu vois, t'as quand même le droit d'avoir une vie privée, de te gratter le nez dans ta voiture, de.
7: Mais il y a des caméras déjà partout, de toute façon.
0: Ouais, ouais, je sais pas.
7: Ouais, mais
0: de là, mais des caméras qui donnent pas ton nom, quoi.
7: Mais qui en a quelque chose à foutre du trajet que tu fais, tu sais, c'est dans cet esprit-là, tu vois.
0: Ah, pour moi, c'est le début de la dictature. T'es surveillé.
4: En tout cas, c'est pas autorisé en France pour l'instant.
0: Il y a ton nom partout, pour l'instant, tu fais bien de le dire.
6: Mais il y avait une série comme ça, c'est pas Numbers ou je sais pas quoi, là, où ils pouvaient tracer les gens par rapport au numéro, c'est ça?
4: Ah, la Casa des Papel, ouais.
6: Je sais pas, tu vois pas ce que c'est, ouais.
4: Ils me sont posé pour du ski, non?
6: Non, mais moi, j'avais halluciné. Ils pouvaient tracer les gens. Mais t'es con, putain, mais c'est un truc. Américain.
0: Américain.
6: Américain.
0: Bon, alors pour la caméra de l'anonyme, est-ce qu'il retourne? Bah, déjà, retourne pas, c'est toi qui le disais, Marie, mais t'as raison. Retourne pas au supermarché.
6: Bah, déjà.
4: Et non, mais tu vas y retourner, il va rien se passer. Hein.
0: Bah, toi, Guigui, t'es bien retourné au G20 que t'as volé.
4: Oh, mais non, mais vrai, alors moi,
0: et t'as eu honte.
4: Encore une fois, moi, c'était pas du vol, hein, c'était des réductions que, voilà, que j'avais un peu abusé. Mais si tu retournes au supermarché.
0: Des réductions, j'ai un peu abusé. T'es changé les étiquettes pour voler le pauvre.
4: En fait, non, il y avait
0: le pauvre magasin G20 qui est juste à côté.
4: Il y avait les étiquettes de anti-gaspi.
0: Oui. Donc,
4: quand ils ont des produits qui vont bientôt périmer, ils mettent une étiquette moins 50%, moins 30%, etc. Et moi, ce que je faisais, c'est que je décollais toutes les étiquettes, enfin toutes. Une ou deux, voire trois ou quatre.
0: Toutes.
4: Non, pas toutes. Et je les mettais un peu sur les produits que je voulais. Comme ça, arrivé en caisse, la meuf, ah ok, bah vas-y, moins 50%, moins 30%. Bref, je me faisais mes petites réductions, quoi.
0: Non.
4: C'est pas vraiment du vol, puisque je payais quelque chose.
0: C'est du vol.
4: Je m'octroyais une réduction.
0: Oui, c'est du vol, quoi.
7: Oh, ça va. Bah, moi, je volais.
0: Tu vois,
7: moi, je volais à la vue de tous sur leur caméra. Franchement, j'ai jamais eu de soucis, quoi.
4: Ah, ce que je veux dire, c'est que.
7: Moi, j'y allais tous les jours, des fois. Mais plusieurs fois dans le week-end, je volais, quoi.
4: Et s'ils te crament pas sur le fait accompli, ils vont pas te retrouver après derrière.
6: Ouais,
4: parce
6: mais ils peuvent
4: revenu.
6: Te repérer.
4: Ils peuvent te repérer, oui, mais ils vont pas te redemander les déos une fois que t'es sorti, quoi.
0: Et Marie, tu parlais de Person of Interest.
6: Ah, c'est ça. Alors.
0: C'est Aurel du 73 qui nous envoie un message. Il y a Roro aussi qui nous dit la même chose. Mehdi qui nous dit c'est Person of Interest, la série de.
7: Non, pas du tout, c'est Les Visiteurs.
6: Arrête, c'est plus le truc.
0: Ah, l'équipe d'escrocs quand même. Regarde, il y a 3615 Mucus qui nous envoie un message qui est choqué. Et ouais, je comprends. Moi, bon, déjà, tu retournes pas au magasin, Mehdi. Après, est-ce que tu retournes au magasin pour rendre les déos que t'as volés? C'est la question que tu te posais.
4: Pas du tout, il faut pas.
0: Bah, si, faut t'avouer, à moitié pardonner.
3: Mais tu t'en fous, là, tu fais serrer. Bah, et là, les mecs, ils tirent parce que t'as ramené le truc que t'as volé, ils appellent les keufs. Et là, t'es comme un con.
0: Il y a qui? Zémisphère Flow. C'est pas bien, Zémisphère Flow, qui dit: moi, il m'arrive de voler toutes les semaines à Auchan Nancy. Mon budget course est de 100 euros par mois. J'ai jamais eu de soucis. Je lance un message à nos amis de Auchan Nancy. Faites attention, vous faites carotte, les amis.
4: Non, mais donne tes techniques surtout.
0: Mais non, on va pas donner
4: les méthodes.
0: Des techniques de vol.
4: Bah, par curiosité seulement.
0: D'ailleurs, ce matin, on a fait un sondage express sur le vol. Parce qu'on a parlé des voleurs à la con ce matin. Il y a plein de voleurs à la con dont on a parlé. C'était marrant, ça. Et on a fait un sondage express. Je voulais savoir si vous étiez plus honnête que l'année dernière. Parce que l'année dernière, on avait fait exactement le même sondage. On vous a demandé, est-ce que vous avez déjà volé un truc dans votre vie? La réponse m'a terrorisé. L'année dernière, c'était 82%.
6: Terrorisé.
4: Et cette année, 100%.
0: Et cette année, le sondage a donné le résultat de
4: 86%.
0: 86% à avoir volé au moins un truc.
4: Plus 4 points en un an.
0: Alors ça peut être, je sais pas.
7: Non, mais moi, ça m'étonne pas. Hein,
0: ça peut être un bonbon, ça peut être un paquet de feuilles. On a eu ça ce matin. Ça peut être des briquets, tout ça. Vous êtes 86% à avoir avoué ce matin.
7: Je pense que ça sera
0: volé.
7: Pire en pire. Tout est de plus en plus cher.
0: Oui.
7: Non, mais tout est cher, en fait.
0: Mais voler, c'est interdit. Grave.
7: Oui, non, mais je sais, mais ils ont qu'à mettre des prix moins chers.
0: Vous avez vu comme je suis honnête? Moi, j'ai jamais rien volé de ma vie.
7: Tu saurais même pas faire.
3: T'as déjà volé un truc.
0: Bah, tu vois,
7: en plus, ouais, tu saurais même pas faire, je suis sûr. T'es tellement à manger un couille.
6: Mais les voleurs à la cour de ce matin, c'est-à-dire, ils volaient devant les yeux.
7: Volaient dans le ciel.
6: Mais que t'es con.
7: Ils sont écrasés.
6: Non, mais
7: les pauvres.
4: Ils sont morts.
7: Ils sont morts.
6: Ils sont morts.
7: Ils sont tous morts.
0: Paix à leur âme, alors.
7: Bah, ouais.
0: Non, c'est un mec. C'est parti d'une histoire qui a eu lieu il y a pas longtemps. C'est un mec à Rambouillet. Bah, il a 16 ans. Je sais pas s'il nous écoute, peut-être. En tout cas, t'as été con. Parce qu'il a 16 ans et il est allé cambrioler une maison. Et dans la maison qu'il venait de cambrioler, il a pris une douche, laissant le temps à la police d'arriver. Et après, il s'est fait choper. C'est vraiment un voleur à la con.
6: Cool.
0: À 1h30 du matin, il a été interpellé par les keufs dans le pavillon et les gens étaient en vacances. Donc il était dans le pavillon, les policiers ont été alertés par la société de télésurveillance. Lui, il n'avait pas pensé à ça, mais quelle idée de prendre une douche alors que tu es en train de voler un appartement.
6: Mais on avait vu aussi des gens qui faisaient des siestes carrément. Des mecs qui dormaient ou qui se faisaient à bouffer. Moi, j'ai une copine d'ailleurs qui s'était fait cambrioler comme ça. Mmh. Il était resté tout le week-end où ils étaient plusieurs, j'en sais foutrement rien, mais ils avaient vidé tout le congélateur, ils avaient dormi dans le pieu. Enfin, mais tranquille quoi.
0: Bah, il y a l'autre là qui s'était branlé, là, le mec de 19 ans aux États-Unis qui s'était branlé sur l'ordinateur. Sur l'ordinateur de la maison qu'il est en train de voler.
6: Bah, il laisse son ADN.
0: Ah, bah, il a laissé du sperme sur le clavier et donc la police a identifié son ADN et ils l'ont retrouvé.
6: Bah, oui, faut être très con.
0: Le mec a giclé sur le clavier de l'ordinateur, t'imagines? T'imagines, Romano, t'es cambriolé, tu rentres chez toi, il y a du sperme d'un type. T'es content?
7: Ah, bah, je jette le clavier.
0: Mais non, erreur. Tu devrais.
7: Non, mais j'ai
0: erreur, tu le donnes au keuf.
7: Oui, non, je le donne au keuf, mais après, je le jette quand ils me le rendent. Tu vois, je veux pas récupérer un clavier plein de foutre, quoi.
0: Ouais, mais bon.
7: Ou alors je le donne à Cédric, il le léchera.
6: Oh, mais non.
3: Mais bien
6: non,
3: sûr. Ouais.
0: Bah voilà, ça me fait plaisir, Cédric.
7: Ah, ça casse perme.
3: Oh, t'as craqué, toi, ou quoi?
7: J'ai envie de te soumettre ce soir.
3: Tu vas rien soumettre.
0: Il y a le clash qui arrive, hein, dans une demi-heure, on se fait le clash de la drague. Préparez-vous.
3: Ouais, ouais.
0: T'as déjà volé, toi, Alexis, dans ta vie? Alex? Tu fais partie des 86% qui ont avoué voler, qui ont avoué voler ce matin dans le morning. Mais fait de la peine ce matin. Quand j'ai vu ce score, je me suis dit, je sais pas, ça va baisser, on va passer en dessous des 50% de voleurs. Non.
4: Non, mais la question c'était, est-ce que vous avez déjà volé ne serait-ce qu'un tout petit truc dans toute votre vie?
0: Oui, c'est ça la question.
4: Bon, bah, tu vois, ça peut t'arriver de, je sais pas, volé un truc, tu répondais oui.
0: Qui
4: bon.
0: Vole un œuf, Guigui vole un bœuf.
4: C'est pour ça autant voler le bœuf direct, moi je pense.
0: Voilà, c'est ça.
7: C'est plus galère à porter.
6: Ouais,
7: plus galère,
6: c'est ce que j'allais dire, c'est moi discret.
7: Il y a plein de vols, hein, d'animaux. Il y a une meuf, autrefois, là, il passait à la télé. La meuf, la pauvre, elle s'est fait voler tout son troupeau de moutons. Putain, en fait, il y a des mecs qui se foutent la nuit. Ouais, elle était, a priori, ils guettaient. Elle s'est barrée chez des amis, c'est pour passer la soirée. Les mecs sont venus avec un camion et ont mis des trucs, un espèce de pont dans, parce que tu sais, il y avait des
6: Sissés. Oui, ça monte, ouais.
7: Et ils ont fait monter tous les moutons.
8: Mais tu sais, tu fais ça au Maroc, gros, tu prends une sacrée peine de prison. Et en plus,
7: la meuf, elle est dégoûtée, là.
0: C'est normal parce qu'elle est peut-être. Je crois que les agriculteurs, je sais pas si vous êtes agriculteurs, dites-nous, ou si vous en connaissez, je crois qu'ils s'attachent alors.
7: Non, c'est même en plus de ça, la meuf, elle, c'est son gagne-pain, quoi. Oui, la meuf, elle était en pleurs. Parce qu'en fait, elle expliquait, elle a plus rien, quoi.
8: Et tu sais qu'au Maroc, tu pétas des moutons à un mec la nuit, et bah tu prends une plus grosse peine de prison parce que la nuit, il peut sortir, vous embrouiller, tu le tues la nuit, tu vois. Et tu prends une plus grosse peine la nuit que le jour. Tiens. T'imagines?
0: Donc il vaut mieux voler des moutons le jour au Maroc.
8: Bah, vaut mieux ne pas en voler parce que tu vas tourner au Habs, gros. Ah, tu vas tourner très longtemps.
6: Ouais. Puis il y a les gens aussi qui volent les chiens. Tu sais, les bébés chiens, bah, moi, j'ai ça, il y en a plein. Ouais.
0: Il y a un mec qui s'est fait voler son chien, il l'a laissé devant une épicerie dans le quartier et il a pas retrouvé son chien.
4: Oh putain, horrible.
6: Non, mais c'est horrible.
0: Ah, moi, il y a un mec qui me fait ça,
4: tu vas faire, tu vas pas le retrouver, le mec.
6: Ah, c'est horrible.
0: Il y a des caméras partout, Romano.
6: Et vous avez vu.
0: Je crois d'ailleurs qu'il l'a retrouvé, le gars qui a volé le chien. Je crois que le chien a été retrouvé.
6: Voilà, là, c'était pas un vol, mais
7: c'est là que tu vois la limite des caméras parce qu'il y a plein de trucs qui se passent, ils retrouvent jamais personne, tu vois.
0: Non, on parlait des caméras qui te reconnaissent, qui te.
7: Ah oui, mais bon, on a pas ça.
6: Ouais, tout à fait.
0: Ah, il y a celui qui a chié aussi. Mais oui, Hicham, il a bien écouté le morning ce matin pour l'histoire de l'ADN. Diffoul parle de celui qui a chié. C'est un mec qui est. C'est dans le 41 que ça s'est passé, le Loir-et-Cher. Et un mec qui cambriole une entreprise. Et il a chié sur place. Et il a pas tiré la chasse parce que c'est un gros sale.
3: Le bâtard.
0: Et il aurait mieux fait de tirer la chasse parce que la police a analysé le papier toilette et la merde qu'il y avait à l'intérieur. Et ils l'ont identifié parce qu'il avait déjà des antécédents. Ils l'ont identifié grâce à son ADN.
6: Ouais.
0: Encore une histoire d'ADN.
6: S'il voulait pas laisser son empreinte, il était très con, oui. Parce que le caca, c'est de l'ADN, effectivement.
7: Ah là, le caca, c'est bon.
0: Eh ben oui, Cédric. Le caca, c'est bon.
7: Ah, si, c'est délicieux.
3: C'est vrai que c'est sacrément con quand même.
0: Ah, c'est con, ouais.
3: Le caca, c'est bon.
0: Mais c'est bon, c'est ça. Donc, faut faire attention.
7: Là, il y avait quelqu'un qui nous disait, là, il y a un mec de son quartier, il avait fait un braquage. Et en fait, pendant le braquage, il y a la carte d'identité, il s'en est pas rendu compte, qui est tombée. Donc, pour après le retrouver,
6: ça c'est ça, même dans les attentats, tu te souviens? Les mecs, ils laissaient leur carte d'identité dans les voitures.
8: Ouais, mais les mecs, ils sont sacrément cons, ceux qui.
6: Ah, ouais, ça, faut être. Ouais, oui. Déjà, ils sont.
8: Déjà, tu vas faire un attentat, tu prends ta piste d'identité.
0: Oui, déjà, oui, c'est vrai.
6: Oui, bah oui.
0: T'as volé quoi, t'as dit, Alexis, toi?
9: Pas grand chose.
0: Vas-y, dis que je te réprimande.
9: Des cigarettes à mes parents.
0: Ah ouais, mais voler ses parents, ça me choque. Après, des cigarettes à tes parents. Bah, les cigarettes à tes parents, s'ils te chopent, tu leur dis, c'est pour que vous viviez plus longtemps, vous en fumez moins.
6: Ouais, super. Oh, putain, là.
0: Non, mais ça, c'est l'argument.
6: Ouais, c'est pas con, mais enfin bon.
0: Ouais.
6: Pas sûr que ça passe.
0: Romano, tes parents. Romano, il volait de l'argent à ses parents dans la boîte à sous.
7: Non, une bouteille à sous.
0: Ah oui, la bouteille à sous.
7: Ouais, les clopes, non, parce que mon père, il fumait un truc, putain, les gaulois sans filtre, là, les...
0: Ah, ça s'arrache, ça.
7: Et les clopes brunes, là, ça, ouais, c'est...
9: Je commence avec ça.
7: C'est hardcore, ça.
0: Ah, bah, y a pas de, ouais, y a pas de filtre, donc forcément, c'est très, très fort, le truc. Ah, et puis, une histoire dont on vous a pas parlé, là, merci de nous envoyer vos petites stories de voleurs à la con. Merci Lavi qui nous envoie un message du 13. Salut Lavi. Et là, c'est une histoire, attends, je la découvre avec vous, ça s'est passé en Californie. Il y a un cambrioleur qui a tenté d'entrer dans un commerce en passant par la cheminée. Le mec s'est pris pour le Père Noël. Et devinez ce qu'il est arrivé, au gars.
7: Il est resté coincé.
0: Il était obligé d'appeler lui-même parce qu'il avait son téléphone sur lui. A priori, il était obligé d'appeler lui-même les secours avant d'être arrêté par la police. T'imagines le con.
6: Ah ouais, ah bah là,
0: l'autre,
6: con,
0: il rentre par la cheminée.
6: Il
0: est trop gros, il reste coincé.
7: Et ça, c'est con.
0: Et c'est lui qui appelle les secours, qui appelle la police.
7: Ah non, ça, déjà, mais quelle idée de passer par une cheminée, quoi.
0: Bah, c'était pour rentrer dans le magasin, tu vois.
7: Ouais, ouais. Putain. Ouais. Bon, en tout cas, il leur fera plus.
0: Ah oui, puis tiens, j'étais en train de regarder ce qu'on avait fait ce matin, là. Le mec, deux cambrioleurs à Rouen dans un appartement, ils prennent la fuite. Et le mec oublie son téléphone sur place avec sa photo en fond d'écran.
7: Ah, ça, c'est dommage aussi.
0: Donc, ça, c'est vrai, c'est pas de chance.
7: C'est sacrément con.
0: Et il y avait une autre story aussi dont on a parlé ce matin. C'est un mec de 19 ans qui avait volé un iPad. Et le mec se prend en selfie avec. Le problème, c'est que la tablette, elle était synchro avec le compte iCloud.
8: Ah merde.
0: Du mec qui s'était fait voler.
4: C'est un peu con.
0: Qui a reçu donc directement la photo du cambrioleur. Sur son iCloud, donc facile, il va à la police et ils se font choper. C'est passé dans le 91.
7: Ah bah, ouais, ah bah moi, tu vois, je me suis fait voler un iPad.
0: Ouais, par qui?
7: Bah, par un voleur.
0: Mais tu sais où?
7: Ah oui, ah c'est bah vrai. Je sais, non, mais je sais.
4: Il a mené l'enquête.
7: J'ai mené l'enquête parce que c'est abruti. En fait, j'avais enlevé la localisation, mais dessus, il y avait un autre logiciel de géolocalisation, quoi. Et donc, le mec, j'ai chopé parce qu'il y avait des caméras et tout ça. J'ai été porté plainte et les keufs, moi, ils m'ont dit, on va quand même pas se déplacer pour un iPad. J'ai dit, mais j'ai l'adresse du mec. Donc, pour ne rien vous cacher, avec Cédric, nous avions prévu une petite mission.
6: Ça m'étonne pas.
0: C'est y aller ou pas?
7: Non, on n'y est pas allé parce qu'en fait. Non mais moi je me suis fait rembourser par l'assurance donc.
4: Tu sais, il m'a chauffé pour y aller, après il voulait plus y aller.
7: Non mais parce qu'après c'était le week-end, j'avais un truc à faire.
0: Voilà. Tu le connaissais ce mec?
7: Ah non, pas du tout non.
0: Ah, c'est ça, pas c'est
7: la... mais j'ai la tête du mec. Hein.
0: Mais il l'avait volé où?
7: Il me l'avait volé dans un local que j'ai, un truc, et le mec. Mais je l'ai au caméra, j'ai tout amené au keuf. Hein. Et le keuf il me dit, ah non, bon, nous on va pas se déplacer pour un iPad monsieur. Je fais, ok, c'est cool.
6: Mais t'avais pas peur pour tes photos et tout ça?
7: Non mais il y avait rien dedans. Ah c'est ouais, un truc que j'utilisais à titre professionnel, nous dirons.
0: D'accord.
7: Donc bon, j'ai évidemment changé les codes des logiciels qu'il y avait dedans et compagnie. Non, parce que moi au départ, le mec, je lui envoie un mail parce que c'était en plus putain le mec, mais bête comme ses pieds, tu vois. Mais je suis pas à l'abri parce que j'ai toujours la géolocalisation du mec, hein, donc je suis pas à l'abri un jour d'y aller juste avec quelques amis
6: pour sur un coup de nerf,
7: juste lui mettre une bonne tarte dans sa gueule.
0: Tu sais qu'il a pas le droit, Robin.
7: Ah bah oui, mais malheureusement, il a pas le droit de voler mon iPad non plus.
0: C'est vrai aussi. Ah, donc tu vois, t'aimes pas les voleurs, toi, ou même.
7: Non mais
0: si le patron de ton supermarché là où tu repars avec des trucs que tu payes pas, il se dit je vais aller lui mettre une trempe à l'autre.
7: Bah écoute, je la mériterai.
0: Ah d'accord, ok.
7: Non mais quelque part, bon c'est le jeu, hein, tu vois.
0: Ouais. Donc les 200 euros, je peux te mettre une trempe, les 220 euros que tu me dois.
4: Bonne torgnole.
7: Ouais, bah écoute.
0: Et tu diras merci Diffoul.
7: Je vais pas déboîter une épaule quand même.
0: Merci Diffoul, je le mérite.
7: Après j'ai le droit de me défendre aussi.
0: Oui. Je viendrai avec Medellin.
7: Bah je viendrai avec mes deux teckels.
0: Bah écoute, je viendrai avec Medellin, faut que je trouve une autre chienne. Qui c'est qui peut l'accompagner? Cédric!
10: Ouais. On y va avec Medellin.
4: Non, mais moi, je veux bien récupérer tes 200 euros. Ouais.
0: 220.
4: Je trouve ça injuste, ouais, 220 euros.
0: 220 balles.
7: Bah, plutôt récupérer mon iPad, moi. Non, parce qu'en plus, c'est abruti, mais parce que le mec, c'est vraiment. Bon, déjà, oui. Il a une tête d'abruti. Le mec, en fait, il utilise mon compte Apple.
0: Ouais.
7: Tu vois, bon, non, mais il n'y avait pas la carte dessus, tu vois.
4: Okay,
7: donc, il télécharge des applis. Le mec, il a Spotify et ce bêta met son adresse mail. Et le mec, tu sais, je lui envoie un mail. Je lui dis, écoute, vas-y, tu sais quoi, on va pas faire d'histoire. Ramène l'iPad et on en parle plus, tu vois.
6: Ah,
7: le mec, il me dit, ouais, je vais ramener du tout. Je suis un hacker. Je lui dis, mais t'as un hacker de quoi, espèce d'abruti, déjà. Déjà, tu récupères mon iPad, je sais où t'es, et en plus de ça, comme un abruti, tu mets ton adresse mail.
4: Comment t'as su qu'il avait mis son compte Spotify?
7: Parce qu'en fait, moi, je me suis connecté sur mon téléphone, sur le compte Apple qu'il y avait sur l'iPad. C'était pas le même compte Apple que sur mon téléphone.
4: Ah, et t'as vu qu'il est. Ok, ouais.
7: Ouais. Et il a essayé de faire des achats, tu vois. Mais en fait, si il y avait une carte dessus, mais en fait la carte, moi si je, tu sais, c'est maintenant, tu sais, tu dois valider les achats sur ton appli.
6: Ouais ouais, ça c'est bien, ça c'est pratique.
7: Et en fait moi
6: ça.
7: J'ai jamais validé, donc tous les achats qu'il a essayé de faire.
4: Ah donc t'as vu en plus, ok.
7: Ouais, mais
4: il a voulu prendre quoi du coup?
7: Mais des vieilles applis, tu sais, des trucs. Il a essayé d'acheter des trucs sur des sites chinois, tu vois. Mais en plus des vieux
6: chinois.
7: Non mais des vieux trucs, tu sais. Qui t'a volé, tu sais, commande un
4: bête. Ça bien.
7: Ouais, commande un bête de.
4: Pourquoi est-ce qu'il a tenté des factures à combien?
7: Mais genre, c'était des trucs à 19 euros.
4: Ouais, mais c'est peut-être ça passera mieux,
6: bah
4: tu vois.
6: Bah ouais, peut-être.
0: Tu démarres par petit,
7: non, mais,
0: et puis après.
7: Non, mais, ouais. le mec le plus bête dans l'histoire, c'est que le mec met son adresse mail sur son compte Spotify, tu vois.
4: Ouais.
7: Et le mec, je lui envoie un mail et il me répond. Donc voilà, mais en tout cas.
4: Bon, ouais,
7: bon, non mais bon, l'assurance m'avait remboursé, donc.
0: Pour revenir à l'anonyme qui a volé des déos dans un supermarché, mais il y avait des caméras. Est-ce que vous rendriez les déos? Vous retournez au supermarché, vous rendriez. Qu'est-ce que vous faites? Tiens Alexis, tu fais quoi? Tu les rends les déos si tu sais que t'as été chopé par la caméra?
11: Non, Alex, non, je les rends pas, je pense.
8: Bon. C'est mort, je les rends pas et j'y vais pas.
4: Non mais c'est très très con que de les rendre.
0: Donc vous avez plus.
7: Non mais c'est vraiment se jeter dans la gueule du
4: en plus.
0: Ouais.
8: C'est comme si t'allais chez les keufs, tu leur dirais c'est moi qui ai volé.
0: Ouais, ouais, en fait,
4: non, faut pas faire.
0: Donc vous les rendez pas.
4: Non, parce qu'il faut te sceller direct. Non, mais c'est comme si tu braques une banque, personne te crame, et toi, comme un con, la semaine prochaine, bon, les gars, en fait, l'oseille, c'était moi, en fait.
0: Ouais,
6: c'est,
0: bon.
6: C'est très con. J'ai fait une erreur, ouais. C'est
0: bon, très con. L'équipe est. Voilà, l'équipe est. C'est un peu déçu, mais bon, moi non plus, je rendrai pas.
7: C'est comme le mec là qui avait braqué là.
0: Je rendrai pas. J'aurais pas volé, mais je rendrai pas.
7: Le truc, c'était quoi, la Brinks, là, Tony Muselin, là.
8: Oh, ah ouais, les je sais pas combien de millions
0: ça
8: d'euros.
0: Ça dit quelque chose, le nom.
8: Il y a pas un keuf qui a volé des sous d'ailleurs dans cette histoire.
7: Non, mais en fait, l'histoire elle a toujours été chelou parce qu'ils ont jamais retrouvé toute
8: l'oseille.
7: C'est comme une le mec, il a pris. Lui, il a pris de la prison ferme.
8: Ouais.
7: Ils ont retrouvé, je sais plus, je vais dire n'importe quoi. Il avait tapé 10 millions.
8: Mais ils ont pas essayé de kidnapper sa fille, même. Il y a des mecs, ils ont essayé de kidnapper sa fille à ce mec-là.
7: Mais en fait, ils ont jamais retrouvé la. Il y a une partie de la somme pour un peu. Le mec, il a été libéré.
8: En fait,
7: il est en train de claquer le blé qu'il a claqué à l'époque.
8: Je crois qu'il y a un keuf qui est au HAPS actuellement. C'est un bête de. Je sais plus si c'est Néré, je crois.
7: Ouais, je me demande si c'est pas lui.
8: Il est arrivé, lui.
0: Un keuf de Lyon, c'est ça?
8: Ouais, exactement. Exactement. Et le keuf est arrivé à ce moment-là, quand ils avaient retrouvé les sous, et apparemment il y aurait des sous qui ont disparu, mais ce keuf, plusieurs années après, s'est fait choper parce que c'était un enculé, en fait, et là il est au HAPS.
0: Et ben voilà, comme ça il découvrira l'autre,
8: ouais,
0: côté
8: de lui, en fait.
0: L'autre côté du miroir, ouais, comme ouais, on dit. Il y a Bijou qui dit attention, parce que si t'as volé des déos, des fois ils mettent les photos des voleurs dans les magasins.
7: Non, mais ça, ils ont pas le droit.
0: Et sur les réseaux sociaux, France, même si c'est interdit. Ah, mais c'est vrai qu'il y en a qui le font, là.
7: Bon, non, mais il y en a, ouais, il y a des endroits, ils sont saoulés tellement ils se font voler.
3: Tu sais qu'il y a des pays où ils t'affichent, même quand t'es condamné, ils t'affichent dans les, je sais pas où ils t'affichent, je sais plus d'ailleurs, ils mettent ta photo avec ton nom, ton prénom, ton âge et pourquoi t'as été condamné.
0: Mais faut aux États-Unis dans certains États, je crois.
3: Ah, aux États-Unis, ouais?
0: Ouais, je crois, il me semble. Bon, voilà pour notre voleur anonyme. Excuse-moi d'avoir donné ton pseudo tout à l'heure, mais je savais pas.
6: Ouais. Bon, ah, bah voilà, c'est bien, merci du full.
0: On va prendre Alexis en ligne, donc t'es avec nous, Alexis, t'es dans le 45. Et t'as 25 ans. Tiens, juste une réaction pour les voleurs juste avant. On a Benjamin. Et après, tu vas nous expliquer de quoi tu nous appelles. Ah oui, c'est toi qui es malade.
11: Ouais, on peut dire ça.
7: Si, ah, si, grand malade.
0: Si, il est malade. Les filles, d'ailleurs, pardonnez-le. Hein, ne soyez pas énervées quand vous écouterez le témoignage d'Alexis. Il est malade.
6: Ouais, d'accord. Je sens le truc arriver là.
0: Qu'est-ce que tu sens arriver, Marie?
6: Il sait pas tenir sa bite alors qu'il est en couple.
4: Oh, là,
6: non
4: oula,
0: oh
4: là,
0: mais
4: là,
0: c'est
4: là.
0: Sorti tout seul.
7: Ah, mais là, ça sort du cul, Marie.
0: Tu l'as senti venir comme
6: mais
0: ça.
6: C'est con.
0: Bon, oui, juste avant Benjamin pour l'histoire des vols. Salut, Ben. Salut, Benjamin.
12: Ouais, salut, ça va.
0: Salut, ça va bien.
8: Salut.
0: Benjamin. T'es dans le 72, toi, c'est ça?
12: Exactement.
0: Alors, dis-nous, Benjamin, qu'est-ce que tu voulais dire par rapport à l'anonyme?
12: Bah, en fait, il a pas raison de s'inquiéter, hein, parce que pour des déos, en fait, le délit est pas assez haut, en fait, au niveau en termes de prix, je parle.
0: Ouais.
12: Il peut retourner dans le magasin, mais ce serait complètement débile. Hein.
0: Donc en fait,
12: vraiment, à partir du moment que nous on prend pas en flagrant délit.
0: Pourquoi nous, tu bosses dans un magasin?
12: Ouais, je suis agent de sécurité. Bah, je bosse plus dans un magasin, mais je suis agent de sécurité privé.
0: D'accord.
12: Et
0: okay.
12: En fait, à partir du moment qu'on l'a pas pris en flagrant délit, donc après on a les caméras de surveillance, mais les caméras de surveillance, on les garde pas pendant trop de temps, en fait. On a un certain temps.
0: Ouais, la loi dit qu'il faut.
4: C'est
0: ouais.
4: Un mois, je crois.
12: Exactement. Alors, ça dépend des endroits. Il y en a c'est 2 semaines, il y en a c'est 3 semaines, il y en a c'est 1 mois.
4: Okay. D'accord. Okay.
12: Mais c'est le maximum 1 mois, quoi. Donc et puis ouais, franchement, ils vont. À la limite, ils peuvent faire, ouais, comme j'ai entendu tout à l'heure, oui, il y a des, nous, en fait, nos PC de sécurité, on marque les voleurs, on a des photos des voleurs, mais quand c'est des gros délits.
7: Là, oui, mais c'est en privé, ça, quoi, c'est pour les reconnaître.
12: Oui, c'est ça, c'est en privé, ouais, ouais. Entre nous, quoi.
7: C'est pas affiché sur la vitrine.
0: Ta photo, G20. C'est comme ça qu'ils t'ont rechopé la fin d'après. Bah, c'était retourné,
12: ouais,
0: toi.
12: Bah,
4: Non mais c'est, moi je comprends très bien ce que tu dis parce que j'ai, moi j'ai quelqu'un dans ma famille qui bosse dans un magasin de vêtements, pareil. Et dans à côté du PC sécurité, effectivement, ils ont quelques têtes qui sont affichées. Mais évidemment, c'est pas à la vue des clients.
0: Là, il y a Romano de Skyrock, il y a Guigui de Skyrock.
4: Ouais, c'est ça, c'est ça.
7: Non, mais moi, je me suis fait choper qu'une fois. Et encore, j'ai embobiné la femme. Et puis.
6: T'as dit, j'ai oublié.
7: Ouais, j'ai oublié de le scanner. Ouais, et en plus ça, de ça, la meuf, une semaine après, elle était plus là. Ils ont dû la virer parce que ça m'avait énervé.
12: Ouais, mais après, tu sais,
5: t'as réussi à la faire virer, quoi.
12: Il y a peu de chances que ça soit ça, mais tu sais, c'est aussi dans notre rôle de dire oui, ok, d'accord, on sait que t'en as pas fait exprès, mais c'est pour aller dans ton sens et pour pas que ça se
7: passe. Non, non, mais moi, c'était pas une agent de sécurité, moi, c'était une caissière. D'ailleurs, je sais pas pourquoi elle a ouvert sa gueule, tu sais, c'est.
3: Mais là, c'était les meufs qui surveillaient les caisses automatiques.
7: Non, mais non, elle surveillait rien du tout, elle était à la caisse normale, la caisse automatique, elle était en face, j'ai envie de lui dire, mais fais ton taf et me casse pas les couilles.
6: Non, mais l'autre,
0: c'est lui qui vole, c'est la faute de la caisse.
7: La meuf, qu'est-ce que tu fais? J'ai envie de dire, mais qu'est-ce que tu
0: fais? Elle est corporate.
3: Elle travaille là. Hein,
0: bah, moi, s'il y a quelqu'un qui.
7: Elle est corporate, mon cul. Bah, de toute façon, je te dis, même pas deux semaines après ou une semaine, elle était plus là.
12: Les caissières, enfin, les hôtesses de caisse, elles sont formées justement au vol. Voilà. Et en fait, à partir du moment qu'elles passent devant toi, elles sont dans l'obligation, en fait, parce qu'elles sont sous caméra elles aussi. En fait,
7: non, mais c'était une connasse parce que pour te dire à quel point la meuf elle est connasse. Non, mais je t'explique parce que en fait c'est
0: elle est pas connasse, elle fait son travail.
7: C'est les magasins, tu sais, les magasins à Paris, c'est pas comme les grandes surfaces. Je parle des magasins dans Paris, tu sais, c'est comme des grandes supérettes en province, tu vois.
6: Ouais, c'est ça.
12: Oui, je comprends.
7: Et en fait,
0: des magasins de ville, quoi.
7: En fait, la meuf, ce qui s'est passé, c'est que moi j'ai passé mes articles, machin. Je vais pour sortir. Je discutais en plus avec le directeur du magasin, tu vois, parce que Romano est.
6: Oh, mais genre, non, mais le mec.
0: Non, tu discutes avec le mec, tu vas voler, c'est un truc.
6: Non, mais c'est ça.
7: Bah, évidemment.
4: Plus c'est gros, plus ça passe.
7: Ouais, non, mais c'est ça, tu sais, si tu commences à faire le mec qui regarde partout, là, moi, je le faisais. Et la meuf, en fait, cette salope, elle a été.
6: Arrête la pauvre.
7: Elle a été à ma caisse automatique. Et elle a ressorti, tu sais, ils ont un système pour ressortir le dernier ticket.
3: Ah ouais.
7: Et la meuf, elle fait, monsieur. Et au départ, moi, je calcule même pas, tu sais. Mais elle me dit, monsieur, avec le vin.
4: Oh. Avec le vin.
7: Elle dit oui. Elle dit, ouais, vous avez pas scanné
6: le cubi.
7: Le cubi. Le fameux cubi. En même temps,
6: je
7: leur ai mis tellement de douille
12: avec le cubi en payant. Est-ce que justement elle a pas fait ça parce que tu parlais avec le directeur justement et qu'elle devait au moins.
7: Ah, j'en sais rien, mais toujours est-il que.
0: Elle a bien eu raison.
7: Bah ouais, mais malheureusement pour elle, je te dis, une semaine après, la meuf était plus.
0: Elle a une promotion, elle est partie dans un autre.
7: Ah non, mais je lui souhaite, tu sais, je lui souhaite pas de. La meuf, ouais, elle a peut-être été mutée, tu vois, ou j'en sais rien, il y en a tellement de magasins.
0: Et toi, dans ton magasin, t'as combien de. Je sais pas, par semaine, tu chopes combien de voleurs en moyenne, je sais pas, ou par mois?
12: En moyenne? Bah en fait, on est en équipe, mais on est souvent, quand vous voyez un agent de sécurité ou deux en arrière-caisse, on est souvent 3-4 dans le magasin. Nous, ça tourne. En fait, on va pas au nombre de voleurs, mais surtout au chiffre, en fait. Comme on a un chiffre.
0: Et alors, chiffre, ça fait quoi?
12: Nous, on tourne dans les 2 à 3 000 euros de récupération par mois, à peu près.
0: D'accord.
7: Mais tu sais le montant total de la fauche sur un mois, par exemple, dans ton magasin?
12: Ouais, ça tourne entre 2 000 et 2 500 euros.
7: C'est un grand magasin, grand.
12: Ouais, c'est un grand magasin.
0: Ah,
12: ouais,
0: énorme.
7: Ouais, j'aurais pensé plus.
0: Parce que 2000 euros, Romano, il le fait en une semaine, lui. Hein.
7: Non, pas non plus.
12: Il suffit d'un petit magasin et que ça se vole bien. Enfin, tu sais, un iPhone, c'est déjà 1000 balles.
6: Ouais, c'est clair. Mais il y a une
4: galère de voler un iPhone, quand même.
12: Ah, ça, franchement, il y en a qui sont malins.
7: Non, mais ils volent pas les faux, là, qui sont, tu sais, ceux qui te présentent.
4: L'exposition.
7: Ouais, tu sais, c'est
12: des.
7: C'est
12: dans les téléphonies.
6: Mais il y a une marge dans les magasins, il y a une marge de vol. Moi j'ai toujours entendu.
0: Ah bah, tu payes le vol, oui, dans les prix, dans le prix que les gens honnêtes comme nous payent.
12: Ah oui, il y a une marge de. Pas de vol, mais de. Comment t'expliquer ?
4: De perte.
6: De perte.
12: Ouais, de perte, ouais.
7: Ouais, de perte, de casse.
0: Donc en gros, on paye nous les gens honnêtes comme moi.
12: Ouais, mais c'est pas prévu pour une aussi grosse perte en fait. La perte du magasin, c'est prévu pour, tu sais, tout ce qui est consommable. Tous les produits qui sont. Alimentaires.
7: Non, mais qui sont abîmés. Par exemple, quand la meuf ou le mec met en rayon des yaourts, il éclate un pack de yaourts. Bah, c'est intégré dans le prix de vente, en fait.
6: Ouais.
7: C'est la casse et la perte.
0: Après, l'autre jour, dans le resto, je pensais à toi, Marie, à un mec, il était complètement bourré, il a acheté une bouteille de vin, elle est tombée par terre.
4: Oh, cher.
6: T'as pensé à moi, mais moi, à ça, je lui hurle dessus. Hein. Je lui dis gâchis. Ça va pas du tout. Hein. Non, moi, je suis pas tombée.
0: Les gens qui étaient dégoûtés, c'était l'hôtesse de caisse qui a été obligée de prendre la serpillière, de nettoyer.
7: Bah, tu vois, bah, ça, c'est le truc.
0: Ça pue à la mort.
7: Pour les cons, pour qu'on les mains pourries, bah, moi, je paye aussi, tu vois.
0: Ouais, mais nous, on paye pour tes vols à toi.
6: Ouais,
0: aussi,
6: pas forcément.
7: Non, mais moi, je vole plus, moi. J'ai arrêté, maintenant, je laisse payer carriole.
4: Attends, je reviens dessus rapide, là, mais celui que t'as vu, là, ou enfin, l'histoire que tu connais, là, du mec qui a volé un iPhone, il avait fait comment?
12: Je pense pas, je peux le dire parce que c'est trop facile en fait.
4: Ah, c'est vrai?
12: Dans les magasins, c'est. Les mecs, ils sont ingénieux dans le sens où. Je veux paniquer après tous les gars. J'ai pas.
7: Mais normalement, tous ces produits-là, ils sont sous vitrine.
4: Bah, c'est ça en fait. Comment vous voulez un iPhone?
12: Non. Dans les magasins qui sont pas spécialisés téléphoniques, qui vendent des téléphones mais qui sont pas spécialisés. Genre, si c'est pas un Orange, j'avais fait faire un truc. En gros, nous, on a des vrais téléphones. Mais tu sais, avec des antivols et tout ça, c'est des vrais téléphones.
7: Ah, les trucs sur les machins de présentation, là?
12: Ouais, les présentations, c'est des vrais téléphones. Ah ouais. Attends,
0: ah oui. C'était des faux, bah non.
7: Ah non, mais ouais, dans plein d'endroits, moi,
4: si tu l'arraches, t'as une alarme qui sonne dans tous les sens.
7: Ouais, le truc, il est relié, tu sais, il est attaché.
12: Ouais, c'est ça. Il est attaché, mais il y a des moyens de l'enlever, quoi.
4: Ok. Ouais.
0: Ok. Alors, attends, je précise. Bah, merci, monsieur de la sécurité. Merci, Benjamin.
7: Parce que j'aime pas qu'on me traite de menteur.
0: Non, mais de voleur.
7: Non, mais ce que David, il dit, Romano, tout ce que tu racontes, c'est du mytho, ton histoire de l'iPad. Demande à. Putain, mais.
4: Ah non, si,
7: ça, c'est
4: vrai,
7: hallucinant ouais. Déjà, j'aurais. Je veux pas dire.
0: Il est énervé, écoutez, comme il est énervé.
7: J'ai du talent, mais putain, mais je serais vachement quand même imaginatif d'aller chercher une histoire.
6: Ah oui, ouais, c'est clair.
3: Parce qu'il m'a montré les mails, il m'a montré la gueule du mec et tout.
7: Ah, mais j'ai même les vidéos. Moi, j'y crois pas du tout.
3: Hein?
0: Il a quel âge, le mec?
3: Il a 18 ans, même pas.
7: Ouais, non, peut-être un peu plus, je sais pas, 25.
3: Ah ouais?
7: Ouais, je pense.
3: Ah, je pensais qu'il faisait moins, moi.
7: Bah, écoute, je sais pas, mais il a une gueule de con.
3: Ah non, parce qu'il est au bahut.
7: Non, il est pas au bahut, parce que je m'étais. En fait, il y avait un bahut pas loin, je me suis dit, tiens, je vais aller voir au bahut, ici. Mais vu qu'il avait mis son adresse mail, je me suis dit, peut-être le mec est vraiment con jusqu'au bout, et il est dans le bahut d'à côté. Donc j'ai été voir dans le bahut, tu sais, j'ai montré la gueule du mec. Et en fait, c'était pas un mec du bahut.
0: Medellin, tu veux qu'on fasse une descente? Hein, on va aller chercher les paillettes de Romano. On va aller voir le voleur.
6: Elle veut t'aider, Médé.
0: Tu veux qu'elle vienne avec toi, Romano?
7: Pourquoi pas, sur le coup?
0: Ah, tu vois, tu l'aimes bien. Ah,
7: quand non, je vais pas dire que je l'aime bien, mais bon, c'est le
0: PSG. Tu la kiffes. Hein. Bon, merci, merci, monsieur Sécurité. Merci, Benjamin, du coup de fil, en tout cas.
12: Ouais, y a pas de soucis.
0: Et là, tu passes en sécu, en nous écoutant, ou t'es rentré à la maison?
12: Ouais, c'est ça. Non, je suis au boulot, là.
0: D'accord. Tu surveilles quoi, ce soir?
12: Je suis plus dans les magasins, mais je suis sur un site sensible et faut pas dire où est-ce que je travaille.
6: Ah, ouais, dis-moi.
0: Okay. Ah, d'accord, ok, c'est un truc sérieux, très bien.
6: Et puis, faites gaffe quand vous volez, parce qu'il y a Lily qui disait, ouais, quand elle travaillait et tout ça, en fait, ça prenait sur sa paye. C'est parce qu'elle avait
7: mais ça, normalement, ils ont pas le droit.
12: Non, c'est faux, c'est interdit ça.
7: Alors, c'est interdit, mais moi, je peux te dire que la gothique, je vais pas dire où elle travaillait. Elle travaillait dans une station-service, et à l'époque, s'il y a des mecs qui se barraient, par exemple, tu sais, ils faisaient le plein, ils se barraient. Elle devait compléter le trou dans la caisse de sa poche, ouais. Hein. Et c'était illégal, hein. Ils ont de l'argent, hein. C'est pas un truc station service indépendante.
4: En plus, elle est à la caisse, le mec il est dehors, le mec il
0: Donc c'est interdit, on nous confirme ce message.
7: Même si toi par exemple t'es au taf, moi ici je casse la table de mixage,
0: on te la fait payer.
7: Non, Skyrock a pas le droit. Ben non, ouais. Ah non, si tu casses un truc de ton travail.
0: Tu casses, tu payes, tu m'as déjà expliqué.
7: Ah ouais, mais ça, non, mais moi, c'est à titre perso, si tu viens chez moi.
0: Tu casses,
7: moi, je suis pas une société, moi. Je suis un particulier, monsieur.
4: Ah, monsieur.
7: C'est-à-dire que là, je renverse la table du mixage, je le casse,
0: tu payes.
7: Non.
4: Vas-y, essaye.
7: Si t'essayes de me faire payer, je porte plainte, tu l'auras dans le cul.
0: Tu payes.
7: Le droit du travail.
0: Merci, Benjamin, on t'embrasse. Et puis, bon courage au boulot.
12: Merci.
0: Et on t'envoie ton t-shirt Skyrock au Mans dans cette
6: bisous.
0: Bisous à toi.
12: Ouais, okay.
0: Il y a David qui arrive dans un instant qu'on va retrouver avec nous. David qui va nous expliquer pourquoi il demande à des mecs de venir faire l'amour à sa femme. Ah. On va le retrouver dans un instant, David.
4: En tout cas, il est gentil.
0: Oui.
6: Effectivement.
0: David, tu es condoliste.
4: Il est sur la 6, non?
0: La 6.
12: Ouais.
0: C'est là, t'es sur la 6.
6: Allez.
0: Oui, donc David, tu demandes à des hommes de venir faire l'amour à ta femme.
13: C'est ça.
0: Bah, tu vas nous expliquer pourquoi, t'as 5 minutes.
13: Ouais, bien sûr,
0: ouais. Bon, écoute, tu bouges pas, reste avec nous. Juste avant, on a Alexis. Mais oui, Alexis, on va s'occuper de toi, là. Puis t'es avec nous depuis tout à l'heure. Donc, toi, tu retournerais pas au magasin pour dire j'ai volé. Ça, on le sait déjà. Mais c'est pas du tout pour ça que tu nous appelais, toi, Alexis. Hein.
7: Et David, il continue à dire que je suis un mytho, hein.
0: Super, vas-y.
7: Alors,
0: David,
7: énerve-le, rends le dingue, vas-y. David, monsieur, je sais tout. Comment il est rentré dans ton iPad? Il n'y avait pas de code. Tête de cul.
0: Bon, alors, Alexis, 25 ans.
7: Non, mais dis donc.
0: Et donc tu nous appelais. Ah oui, t'es malade, c'est ça. Explique Explique-nous pourquoi. Parce qu'on peut vous aider pour tout ce que vous voulez, même si vous avez une maladie.
6: Ouais.
0: Et a priori, le témoignage va être un peu dur à entendre. Je tiens à prévenir les oreilles sensibles. Qui écoute Skyrock ce soir?
6: Je le sens bien arrivé.
0: Vous êtes prévenu. Alors.
14: Bah écoutez, vous avez vu juste hein, sur le fait que, en fait, dès que je rencontre quelqu'un, ça superpose une relation et en fait c'est, on va dire un peu infini jusqu'à temps que je me sente bien avec la dernière personne et forcément un jour elle s'en rend compte et je vais jusqu'au bout quitte à ne plus avoir d'option pour ne pas avouer la chose. Mais au bout d'un moment, bah, c'est bloqué, quoi.
0: C'est que je n'ai absolument. Je sais pourquoi tu appelles.
7: Non,
0: je sais pourquoi.
7: Plus, hein.
0: Je sais pourquoi tu appelles. Je connais ton problème, mais tel que tu l'as expliqué, j'ai absolument rien compris.
5: Non mais fais simple.
14: Faut que je vous donne un exemple concret. En gros, Alexis.
0: En fait, c'est assez simple. Dis-moi si je me trompe. En gros, tu peux pas t'empêcher de tromper ta meuf, quoi.
14: Bah, c'est ça, ouais.
0: Voilà.
7: Ah ouais, c'est plus simple.
0: C'est même plus simple de je superpose des autres options.
7: Ah, il a voulu nous enrober le truc, c'est comme il fait avec ses meufs, là.
6: Non, mais en fait, c'est sur les fins de relation, et t'oses pas dire au revoir.
0: À nous,
6: quoi.
0: Tu peux tout nous dire, Alexis, ouais. Mais est-ce que tu le fais, ça peut être à n'importe quel moment, genre, t'es très très très amoureux d'une meuf, t'es avec elle, et puis tu vois une autre meuf dans la rue, là, tu peux la tromper, ou alors est-ce que tu le fais sur une relation avec, bon, t'es avec une meuf, mais tu sens que c'est un peu la fin, et là, tu rencontres une autre meuf, et tu superposes un peu les deux relations.
14: En fait, en général, c'est au début d'une d'une relation. En fait.
7: À peu près.
6: Non, mais j'ai compris.
0: C'est-à-dire que t'es au début d'une relation avec une meuf et tu l'as fait cocu dès le début.
14: Ouais, c'est ça.
0: Ah oui, t'es avec une meuf et tu l'as fait cocu direct.
6: Hein?
0: J'ai fait un cri.
6: Mais quel est l'intérêt du coup? Parce que t'es au début de la relation, normalement.
0: Il est malade, c'est une maladie, Marie.
6: Non, mais normalement, le début de la relation.
3: Il dit plus rien, le pauvre.
6: D'accord, ok, merci. Le début de la relation, t'essaies de monter un truc avec la personne, c'est bizarre quand même d'aller voir une autre nana direct. C'est simplement que t'aimes la séduction et de choper la personne.
0: C'est ça, Marie.
7: Transformer, Marie.
6: J'ai plus d'air.
0: Tu transformes,
6: j'ai failli mourir. Romano, viens me faire un petit peu de bouche à bouche.
7: C'est
0: transformé.
7: Non, mais calme-toi, Marie. Ça commence à se savoir. Je vais te bourrer après.
0: Oh.
7: Je vais partir en coma éthylique.
6: Ah, pardon, putain, je suis.
7: C'est moi qui va falloir réanimer.
6: Cédric, ouais.
7: Mais alors, moi, c'est que je comprends rien à ton histoire depuis
3: rien.
0: En gros, quand il rencontre une meuf, même s'il est avec une meuf, il fait cocu la première fois.
7: Mais ton premier problème, c'est de s'exprimer, quoi.
0: Non, mais tu sais pourquoi tu.
7: C'est incompréhensible.
0: C'est pourquoi tu nous as dit ça comme ça, Alex? C'est parce que t'as dû être obligé de te justifier par rapport déjà à des meufs qui ont découvert que tu les faisais cocu.
14: Bah oui, forcément.
0: Ouais, donc mais nous tu peux nous parler normal. Hein.
7: Tu peux y aller normal avec nous.
14: Oui.
0: Ouais. Tu peux te dire normal.
7: T'inquiète.
0: On va pas te demander de compte, Alexis.
6: Mais t'as fait ça combien de fois, tu sais?
14: Bah en fait là, je me rends compte que c'est un truc qui se répète tout le temps, quoi.
0: Donc à chaque relation que t'as eu depuis que t'as des relations, je sais pas, t'as 25 ans, disons que ça fait. Oui, ça fait depuis, disons, 10 ans que t'as des relations avec des meufs. À chaque fois, tu sors avec une meuf, mais si t'en trouves une autre, t'y vas, quoi.
14: Bah, pas la première vraie relation que j'ai eue, ça s'est pas passé comme ça.
0: Ah, d'accord.
14: Et ouais, sinon,
0: t'étais cocu à la première relation ou pas?
14: Oui.
0: Ah, tu vois. Donc, t'as été cocu, et donc maintenant, maintenant, ça a cassé un truc en toi, tu pensais que l'amour c'était tout beau, tout rose. C'était la vie de rêve, etc., etc., et tu t'es rendu compte, mais il y a peut-être de ça. Hein.
6: Ouais, bon, ok, de toute façon.
5: Ok.
6: Les meufs, tu les cherches parce que tu dis, si tu tombes sur une nana, Diffoul, mais en fait, tu les cherches, les nanas. C'est-à-dire que la première que t'as, en règle générale, c'est toi qui l'as draguée, j'imagine, non? Ou ça arrive dans l'autre sens? C'est possible.
14: Bon, ça arrive aussi dans l'autre sens, mais. Ouais, okay.
6: Mais après, tu te mets avec la nana et direct, t'enchaînes un autre truc de séduction avec l'autre.
14: Bah, en fait, on se met pas ensemble tout de suite, mais j'ai l'impression que c'est pas forcément clair aussi de son côté dès le départ.
6: Bah, c'est toi qui est pas clair déjà dès le départ.
0: Oui, déjà, comment tu veux que la meuf soit claire,
14: c'est
0: toi qui es pas.
14: Non, mais
5: c'est pas très clair.
6: Et tu le dis à la deuxième en général que t'as quelqu'un ou pas?
14: Non.
0: Ah, ouais, en fait, t'es clair avec personne, toi.
7: Mais comment tu fais
6: à ce rythme-là, tu t'arrêtes jamais, hein?
7: Hein, comment tu fais pour retrouver autant des meufs?
0: C'est la bogositude, Romano, je t'expliquerai.
7: Ah écoute, tu peux j'attends de voir, ouais.
0: On va aller dans la rue, Romano, on va aller à la terrasse d'un café et tu verras.
7: J'attends de voir.
0: Je te montrerai comment séduire.
7: Avec plaisir. Non mais sérieux, comment tu fais pour avoir trouvé autant de meufs?
14: Bah, c'est pas ça, ça se fait un peu tout seul.
0: C'est ça.
7: Ouais, non, mais d'accord, mais c'est pas
6: vrai. Non, mais genre, elle te drague comment les meufs?
4: Elle marche dans la rue.
0: Moi, je marche dans la rue, elle m'arrête.
7: Les meufs, genre, elles te sautent dessus, quoi.
0: Parfois, elles s'agrippent à moi, comme ça.
6: Oui, mais toi, tu es dit fou, là.
0: Mais non, mais elles ne savent pas, elles ne savent pas, Marie.
6: Non, mais comment tu te fais draguer?
7: Non, mais il y a bien un truc, tu vois, c'est toi qui vas les chercher, tu vas sur des applis, tu vas en soirée, je sais pas.
14: Non, non, même pas, ouais, c'est des soirées, des rencontres, des trucs comme ça, quoi.
0: Ouais. Mais toi, est-ce que ça te pose un problème?
14: Bah là oui, c'est en train de me poser un problème parce qu'en fait, arrivé à un moment où genre je me rends compte que je suis vraiment attaché à bah là justement à la dernière là et
0: t'as peur de refaire la même chose.
14: Et je veux plus refaire la même chose parce que j'ai compris que ça fait du mal en fait et puis même à moi au fond ça me fait du mal aussi de voir le mal que ça fait.
0: D'accord, ok, je comprends.
14: Et puis je sais le mal que c'est parce que je l'ai vécu aussi donc.
0: Ouais, mais ça a peut-être cassé quelque chose en toi et c'est peut-être pour ça que tu fais ça. Hein.
6: Ouais, mais faut pas se venger sur les autres. Mais tu vois,
0: c'est une vengeance inconsciente, Marie.
6: Ouais, mais c'est complètement.
14: Ah oui, non, mais c'est.
6: Ça fait combien de temps que t'es avec ta meuf là?
7: Il est malade, le pauvre.
14: Là, ouais, ça fait 6 mois là.
6: 6 mois et t'as pas bougé une oreille.
0: Pour l'instant, t'es clean.
14: Si, justement, c'est que ça s'est fini il y a 2 jours.
6: Ah, c'est pour ça.
14: D'ailleurs, je suis en route. J'ai fait 2 heures de route, je suis content. Et j'assume.
0: T'es en route, j'ai pas compris, mais ça a coupé.
14: J'ai dit, et d'ailleurs, je suis en route pour aller lui rendre ses affaires. Là.
0: Ah, d'accord, donc c'est fini.
14: Ouais, c'est ça.
0: Ça te fait de la peine, t'as fait de la peine?
14: Bah oui. Ouais,
6: peine, ouais, mais elle, tu vois, tu l'as trompée au bout de combien de temps, elle, par exemple?
14: En fait, quand on se parlait déjà par message, j'étais déjà avec quelqu'un.
0: Ah d'accord, oui. Donc
6: ah ouais, mais c'est ça, c'est ce que je te dis, c'est sans fin le bordel. Ouais. Et elle l'a su comment, qu'elle était cocu, elle?
14: Elle a fouillé dans mon téléphone, il y a 2 heures de ça, là. Et puis j'ai même pas cherché à supprimer quoi que ce soit.
0: Donc ouais, donc en fait, là, tu viens juste de te faire larguer, c'est ça qui te fait réfléchir et tu te dis, pourquoi j'ai fait ça? Parce qu'en fait, t'étais bien avec cette meuf.
14: Bah ouais.
0: Mais c'est
14: quoi,
0: c'est juste envie de c'est envie de séduire ou c'est juste envie de baiser? C'est quoi en fait que t'as?
14: Je pense même pas que ce soit l'envie de sexe, je pense que c'est même pas ça.
6: C'est une envie d'être aimé et d'être considéré.
0: Il y a M47 qui dit un truc pas con, il dit c'est une blessure narcissique. Il fait payer aux autres meufs la blessure de la tromperie de sa première meuf. Écoute, je sais pas si c'est ça, mais moi je pense qu'il y a un peu de... Il y a un peu de ça.
6: Et peut-être juste dégoûté un peu par le couple. Il se dit que ça va pas tenir et tout ça. Ça, c'est possible. Hein.
14: Bah là, avec la dernière, en plus, elle arrêtait pas de me dire qu'elle savait pas si elle était prête à recevoir et à donner de l'amour. Enfin, dès le départ, j'étais au courant en plus, hein, mais...
6: Et t'as eu combien de relations dans ta vie au final? Parce que ça
14: doit... Relations sérieuses, j'en ai eu deux.
0: Ah, deux relations sérieuses. Ouais, donc il y a eu la première qui t'a fait cocu et une autre derrière que tu as fait cocu.
14: Oui. Ouais,
0: bon, alors qu'est-ce qu'on fait pour Alexis, si vous avez des idées dans
7: Là, le problème, c'est que t'es un malade, mec.
4: Ah, mais mec, c'est dans ta tête surtout, donc en fait, faut que t'arrêtes et que t'arrêtes.
0: Oui, mais ça va pas lui apporter une solution, Alexis.
7: Bah, si, en fait, la décision, elle vient que de toi, en fait.
4: Bah ouais, c'est toi qui choisis au final. Ouais.
7: C'est qu'il faut que t'arrêtes de faire le con.
4: Donne la chance à ta relation.
6: Non, mais déjà, si tu te poses la question maintenant, c'est que ça te fait souffrir et tu vas peut-être te dire finalement, bon, bah, il faut quand même que j'arrête d'être con, quoi.
0: Il y a Jenaël qui nous laisse un message. C'est le genre de mec qui va faire cocu toutes ses meufs, il va se faire choper et à 50 ans, il va être célibataire, il sera tout seul, il se plaindra. Ouh, elle est pas contente, Jenaël.
6: Ouais, mais je suis assez d'accord.
7: Dans un sens, elle a pas tort. C'est à toi, en fait, à toi d'avoir le déclic. Par exemple, quand tu vas en soirée et que t'as une meuf, ne laisse pas de porte ouverte.
3: Voilà. Déjà, t'es conscient du problème.
6: Mais c'est clair. Mais surtout, ce qui est bizarre, c'est quand tu démarres une histoire avec quelqu'un, direct, tu la fais cocu. Tu vois, au bout d'un moment,
7: Toi, je pense que si toi, t'as une meuf qui te plaît, t'as envie de te la faire, quoi.
0: Ouais, mais c'est même pas le cul. Par contre, Lancelot, lui, il assume complètement. Lancelot du 35, lui, c'est juste pour baiser un maximum de meufs. J'adore ça. Même quand j'ai une meuf avec moi. Donc même quand t'es en couple, toi c'est juste pour baiser. T'es une bête de sexe.
7: Ah parce que toi tu les baisses pas toi, David?
0: Comment il s'appelle?
7: Alexis, pardon. Ah oui.
0: C'est clair que si tu l'appelles David, il va pas répondre.
7: Non, mais tu les baisses pas, les meufs. Et
0: parfois, t'as séduit des meufs que t'as pas baisées,
14: ouais. Si, en général, ça match.
7: Ah oui.
0: D'accord, ok, oui.
7: Ah d'accord, ouais, parce que j'allais dire, c'est d'autant plus con.
6: Mais tu tombes plus amoureux, en fait, depuis ton ex.
14: Ouais, du coup, c'est devenu vraiment un problème, parce que c'est en rencontre.
0: Ça va être compliqué d'avoir une relation, sauf si la meuf est très tolérante.
6: Chasseur, quoi. Les gars.
0: Ouais, c'est ça, t'es un peu un chasseur. Ouais. Qu'est-ce que vous voulez demander aux auditeurs, aux auditrices de Skyrock, toi, Alexis?
14: Bah, c'était savoir si c'était un problème qui arrivait quand même à d'autres personnes.
0: Bon, vous avez connu ce problème, vous êtes amoureux, mais vous pouvez vous en parler, vous avez vos culs. Vous nous dites.
6: C'était clair.
0: Voilà, donc oui, c'était clair. Oui. Donc, vous ne pouvez pas vous empêcher de faire cocu, même si vous êtes amoureux, vous nous en parlez. Tu parlais de David, Romano. David, c'est le candoliste.
7: Ah, bah voilà.
0: Alors, on va savoir pourquoi il est devenu candoliste.
7: Ouais.
0: Donc en fait, David va nous expliquer. On a nos.
7: Et tu vas voir pourquoi.
0: Notre clash de la drague à retrouver aussi sur Skyrock. Vous êtes prêts, les deux clashers?
3: Moi, je suis prêt, ouais.
0: Cédric, Romano. Ouais. Dans un instant, allez, on découvre vos méthodes et appelez-nous pour Alexis et pour tout le reste aussi. On est là jusqu'à minuit, c'est Radio Libre sur Skyrock et c'est Nueva York qu'on va écouter là tout de suite. Bad Bunny.

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2: Et Noé Vaillol, tout de suite, c'est Bad Bunny sur Skyrock avant le clash de la drague. Romano et Cédric vont nous expliquer comment draguer, nous faire la démonstration en direct.
3: Ouais.
2: Vous êtes prêts, vous êtes chauds. Et ben nous aussi, préparez-vous. Et puis bon, le reste, vous nous appelez, on écoute Noé Vaillol.

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5: Mais oui, 21h minuit, on est là en direct tous les soirs. Profitez-en, vite faire le clash de la drague parce qu'il est tard déjà. 23h03, profitez de la soirée, vous passez vos soirées avec Skyrock, c'est bien. On salue aussi tous ceux qui nous écouteront en replay sur les podcasts de la Radio Libre. Vous êtes salués, mais c'est encore mieux quand c'est en direct. 21h minuit, branchez-vous sur Skyrock. On est là en direct, 23h07. Romano va vous annoncer en exclu ce soir.
2: Oui.
5: Quelle est sa méthode de drague pour ce soir?
2: Alors, ce week-end, j'ai été à la piscine.
5: Oui.
2: Et j'ai l'impression que j'ai chopé une mycose au sexe.
5: Oui,
3: sympa.
2: Et j'aimerais montrer ça à la famille et qu'elle regarde ça de près, éventuellement qu'elle me la suce, tout ça quoi.
6: Ah, je veux bien moi aussi.
2: Tu veux me sucer ma mycose?
6: Ouais, je veux bien, ouais, fais voir.
7: Ah, mais quoi, il a touché le pédiluve, ton sexe?
2: Je me suis baigné dedans, même, Marie.
5: Bah oui, pour Romano, c'est un grand bain. Hein.
7: Bah oui, c'est ça.
5: Cédric, quelle est ta méthode après cette méthode délicate comme on l'aime?
3: Bah moi c'est Samy qui m'a inspiré, je me suis mis à la musculation ce week-end et j'ai musclé mon sexe et du coup j'aimerais bien montrer mon sexe tout musclé à la femme de la famille.
2: Sur moi quoi.
3: Bah non.
5: Ah si, il montre son sexe aussi.
3: Bah non, mais ça n'a rien à voir, moi il est musclé. Toi tu l'as pas musclé ton sexe.
7: Ouais, c'est vrai.
2: Il est mycosé.
3: Toi il a une maladie.
5: Bon, dans un instant on aura David. Il y a David avec nous qu'on va retrouver en direct. Il y aura Flo aussi. On va revenir au vol, tiens, parce qu'on parlait des vols là tout à l'heure avec l'anonyme qui vole des déos.
7: Ouais.
5: Ouais. Et puis bah pour tout le reste, bah vous avez la parole jusqu'à minuit, profitez-en, appelez-nous. Hein. Alors attention, Romano, Cédric, c'est parti, c'est l'heure de clash, on y va.
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5: Allez, on va commencer avec toi Cédric, premier coup de fil.
3: Allez,
5: pour ce clash de début de semaine. Le clash du lundi soir. On fait un bilan de la semaine dernière quand même. Qu'est-ce qui s'est passé?
3: Pas la peine, c'est passé ma gueule, tranquille.
2: Bah, il a tout perdu.
3: Voilà, ça sonne. Chut, allez, chut.
5: T'as perdu tous les clashs.
2: Mais nul, il était nul à chier.
3: Tu parles, allez, ta gueule.
5: Trois, t'as perdu comme ça.
3: Ta gueule, la famille va répondre.
2: Trois à la suite, hein.
3: Allez, taisez-vous là.
5: Bim, bim, bim.
2: Et j'espère le quatrième.
3: Allô,
2: Fabrice.
3: Allô. Oui, Fabrice.
8: Oui.
3: Comment vas-tu, mon petit Fabrice?
8: C'est qui, pareil?
3: Bah, c'est Michel, un de tes voisins. Dis-moi, je t'appelais ce soir, ta femme, elle est rentrée là?
8: J'ai pris une femme.
3: Ah bon, bah écoute, c'est toi alors qui vas avoir le plaisir de voir mon sexe tout musclé ce soir. Parce que j'ai repris la musculation. Non, mais j'ai repris la musculation là et j'aimerais bien te montrer ça.
8: Michel, c'est qui ça?
3: Bah Michel, un de tes voisins. J'ai pas très loin et j'ai le sexe tout dur et tout musclé.
8: Hein? J'ai pas compris là.
3: Je t'ai dit, j'ai le sexe tout dur et tout musclé.
8: Ah, et puis, moi, je m'en fous, moi.
3: Bah, si, je vais te montrer, justement.
8: Moi, j'appelle les gendarmes, hein, si vous
3: connaissez. Ah, non, c'est que pour toi, hein.
8: Non, mais je.
3: Ah, non, c'est. Un peu d'intimité, mon chéri.
8: Non, mais oh, eh, oh.
3: Oui,
8: eh,
3: qu'est-ce
8: oh.
3: qu'il y a, Fabrice?
8: Eh, oh. Non, non, je suis pas pédé, je suis pas un genre comme ça.
3: Est-ce que t'as déjà essayé?
8: Je téléphone à la gendarmerie.
3: Ah, je suis sûr que t'as jamais essayé. Bon, Fabrice,
5: je suis pas pédé, ouais, qu'il a dit. Voilà,
7: très fort.
5: Voilà, c'est comme ça, Cédric.
2: Ouais,
5: ça n'a pas marché.
3: Il a pas voulu. Hein.
5: Non, t'as remarqué, il a pas voulu.
3: Ouais.
5: Il a pas voulu.
7: Ouais, ah, non, ça.
5: Qu'est-ce qu'il y a, Romano? Ça t'a fait de la peine?
2: C'est incroyable d'être aussi nul.
3: Mais ta gueule, toi.
7: Attends, attends, on va voir.
2: À la limite, t'as un incroyable talent.
3: Allez, allez.
5: Essaye de serrer au deuxième coup de fil tout à l'heure.
3: Bah, je vais essayer, ouais.
5: Là, c'est le premier coup de fil de ton adversaire, Romano.
7: Ouais. Ouais, ouais.
5: C'est vendredi que t'en as fait 3 à la suite.
2: Ouais, ouais.
5: T'as vendredi.
2: C'est
5: quoi,
2: soirée, ouais.
5: 3 appels. Poum,
2: mais là, on s'en fout pas, non.
5: 3 serrages. Allô
9: Jean-Marie.
2: Allô Jean-Marie.
10: Oui.
2: Ouais, bonsoir, comment vas-tu?
10: Ça va, c'est qui?
2: C'est Jean-Louis. Ta femme va bien aussi?
10: Jean-Louis.
2: Ouais, Jean-Louis, un copain de ta femme, elle va bien?
10: Oui, pourquoi?
2: Ouais, parce qu'en fait, d'Ivoire, j'ai un petit souci, là. Ce week-end, tu sais, avec la chaleur, là, j'ai été me baigner dans une piscine.
10: Oui, bah, c'est bien, t'as bien fait.
2: Bah oui, le problème, c'est que je me demande si j'ai pas,
10: Oui, bah non, tu ne l'as pas fait.
2: T'as, non, si, si, bah, j'ai chopé.
10: Bon, bah, allez, salut.
2: J'ai chopé une mycose à la bite, ta femme, elle va me la sucer.
3: Ah, non, il a déjà raccroché, gros.
2: Putain.
3: Ah, t'as dégagé en 2 secondes.
2: Bah, t'as fait quoi, excuse-moi?
3: Elle a accéléré, gros, et bam, elle a.
2: Excuse-moi, t'as fait quoi, toi?
3: Accrochage à la gueule, tiens. Tiens, Stéphanie. Ah. Allô, Stéphanie.
2: T'as parlé un poivreau.
3: Stéphanie, comment ça va? Allô?
2: Elle veut pas te parler.
11: Ça vous... Sérieux, ça vous amuse?
3: Non, non, mais c'est mon pote, il est un peu bourré, je suis désolé, ça va?
11: Et ça vous amuse?
3: Bah, c'est Michel, un de tes voisins. Désolé de t'appeler si tard.
11: Bah, justement, pourquoi vous appelez si tard?
3: Bah, parce que je viens de rentrer là de la muscu et j'aimerais bien te montrer un truc.
11: Mais qu'est-ce que j'en ai à foutre, sérieux?
3: Bah quoi, j'ai mon sexe, il est tout musclé.
11: Ah, super.
3: Je suis sûr que ça va te plaire, ma belle.
11: Non, merci, non.
3: En plus, on pourrait s'amuser tous les deux, t'as l'air joyeuse, toi.
11: Ah oui, bien sûr.
3: Je pense qu'on pourrait faire des trucs extraordinaires.
11: Extraordinaire. Vaut mieux que t'ailles te branler dans un coin, hein. Allez.
3: Bah écoute, si tu veux me branler, y'a pas de problème.
11: Ah, non, mais j'arrive là. Certainement pas. Oui, bien sûr.
3: Et je suis en chemin, ma chérie.
11: Allez. Oui, bonne nuit.
3: Bah, on va faire. Je vais te faire passer
11: vous
3: une bonne nuit.
11: Vous avez vraiment que ça qu'à foutre, hein, sérieux.
3: Sac à foutre, ouais, j'ai que ça qu'à foutre.
11: Ouais.
3: Justement, j'ai un peu de temps libre ce soir, mon cœur.
11: Ah, c'est bien.
3: Et je voulais te faire découvrir la jouissance à son paroxysme.
5: Oh. Qu'est-ce que tu
3: as? Allô?
5: Tu fais des phrases bien.
3: Ouais, bah écoute,
5: je voulais te faire c'est la jouissance à son paroxysme.
7: Ouais, t'es pas emballé. Ouais.
3: Bon, Steph, j'arrive, ok?
1: C'est emballé, je crois. C'est
3: grosso modo, grosso merdon, on va faire l'amour, quoi.
5: Grosso modo.
1: Grosso merdeux.
3: Bon, allez, vas-y. Putain.
5: Voilà, Mélibélo, on va faire l'amour.
3: Ouais, bah,
5: voilà.
3: Bon, vas-y.
5: Balibalo.
3: Voilà, les bloqués, là.
5: On va faire l'amour. Voilà. Et toujours en ligne, hein.

0: Descendre les flics ?
1: Ouais, tu feras descendre, fais descendre ta culotte à la limite.
0: Oh. Ouais, débile, voire malhonnête.
1: Je vais venir dans 5 minutes là.
0: Ouais, bah viens, puis tu vas voir.
1: On va faire l'amour parce que j'ai une mycose au sexe, je vais te donner des champignons.
0: Une mycose au sexe, espèce de connard.
1: Non, au sexe, pas au sexe. T'es chaude, il est là, Seb, ou pas ?
0: Oui, attends, je te le passe.
1: Ouais, bah passe-moi-le, ouais. Pendant ce temps-là, on lève ta culotte.
2: Allô ?
1: Ouais, Seb ?
2: T'as rien à foutre ou quoi ?
1: Bah, je vais venir voir ta meuf, là, je lui ai dit d'enlever sa culotte.
2: Vas-y, viens voir.
1: Je vais lui
2: viens
1: faire
2: voir,
1: l'amour.
2: Viens voir, tu vas voir comment t'as repartir.
1: Bah, toi, tu l'auras dans le cul, t'inquiète pas, il l'aura pour tout le monde.
2: Ouais, t'es prêt à manger de la soupe.
1: Non, toi, tu vas manger de la bite.
2: Ouais, c'est ça.
1: Toi, tu vas manger du chibrax ce soir.
2: Encore un cassos qui a rien à foutre.
1: Ouais, bah, exactement. Mais par contre, bah, justement, j'ai rien à foutre, je vais bien m'occuper de vous deux, là.
2: Ouais, bah, vas-y, viens.
1: Par contre, tu m'ouvres la porte, hein.
2: Ouais, vas-y, viens, je vais t'ouvrir la porte.
1: Toi aussi, t'enlèves ta culotte et je t'enfile.
2: Ouais, vas-y, viens.
1: Ouais, bah dans 5 minutes, je suis là, ouais.
2: Ouais, d'accord, vas-y, viens.
1: Bah, vous êtes chaud, vous, parce que j'ai l'impression, là, avec ta petite voix aiguë, j'ai l'impression que tu vas pas me faire grand-chose, quoi.
2: C'est ce qu'on va voir.
1: Bah, vas-y, mon copain. À dans 5 minutes, alors.
2: À tout de suite.
1: À tout de suite, bisous.
3: Et voilà. Un beau serrage. T'as bien fait de laisser un coup de fil à Romano, comme ça.
4: Merci,
3: ça a été un serrage.
4: Merci.
5: Pourquoi j'ai donné un autre appel? J'aurais jamais dû, en fait.
3: Déconné.
5: Voilà. Puisqu'en plus, c'est moi qui l'aurais eu s'il n'avait pas pris l'appel.
1: C'est pas forcément.
5: Logique,
1: pas forcément.
3: Non, c'est au hasard.
1: C'est aléatoire, mec.
3: On appuie sur n'importe quelle ligne.
1: Il fait n'importe quoi, Guy. Il appuie sur les trucs. C'est celle-là comme une autre, tu vois.
3: À toi, Cédric. Dernière chance de serrer ce soir. Troisième et dernier tour.
5: Ah mais j'étais trop bon, putain, j'aurais jamais dû, tu vois.
3: Bah essaye d'être bon au moins en clash, ce sera.
5: Je vais être un salopard comme l'autre, tu vois.
6: Bonjour, voilà. Vous êtes sur la
3: ligne. C'était ton dernier coup de fil, putain. Cédric. Terminé.
5: Hop. Ah non, attends, t'es malade toi ou quoi? Allez, vas-y.
7: Allez.
5: Bah je pense que je sers là.
3: Crois je le sens là.
5: Allô?
8: Allô?
5: Oui, bonsoir, comment vas-tu?
7: Mathilde.
5: C'est Mathilde?
8: Oui.
5: Ça va ma petite Mathilde?
8: Ouais.
5: Ouais, c'est Michel, un voisin. Désolé de t'appeler si tard. Je t'appelais ce soir parce que tu sais, je sors de la salle de muscu et j'aurais aimé te montrer un petit truc là.
8: Michel qui ?
5: Michel Schneck, un voisin. J'habite pas très loin de chez toi. Je t'ai déjà croisé 2-3 fois dans le quartier, mais jamais j'avais osé te parler. Puis là, ce soir, comme je suis bien musclé et j'ai bien musclé mon sexe, je voulais passer à la maison pour te le montrer. Bah quoi, au moins c'est sympa.
3: Voilà. C'est pas de chance, hein. Non, mais tu l'as mise heureuse, tu l'as mise de bonne humeur et c'est quand même.
5: Femme qui rit, moi tu l'as ton lit, j'ai envie de te dire.
1: C'est ce qu'on dit, exactement.
5: Ah là là là. C'est ça l'expression, non, du coup.
1: C'est ça l'expression. T'as un sacré guignolo, en tout cas.
3: Femme qui rit, à moitié dans ton lit, mais bon, à moitié, pas dans ton lit aussi.
5: Bah ouais, mais à moitié quand même.
3: À moitié.
1: Bon, Stéphane.
3: Stéphane.
1: Alors, Stéphane.
3: Ah, raccroché. Dernier tour pour toi, Romano.
9: Ouais.
3: T'as l'air content.
9: Ça va. On va pas se plaindre, comme on dit. Ça va moins bien de l'autre côté.
5: Ouais, tranquille.
3: Qu'est-ce que tu fais comme bruit là?
6: Bonjour.
9: Ça, admire.
3: Ça m'énerve.
5: Du coup, ça le fait un bout derrière.
3: Mais j'aime pas ce genre de bruit.
5: Bah, je ferme ma bouteille.
9: Admire.
3: T'es obligé d'écraser ta bouteille quand tu la fermes.
5: J'arrive pas à la fermer.
3: Mais t'es complètement.
6: J'arrive pas à la fermer.
3: Ouais, con, ouais.
5: Comment il est crispé.
3: Con, ouais, ouais. Allez.
5: En plus, pour de vrai, elle ferme plus.
3: Non, mais t'es complètement abruti. Mais t'écrases ta bouteille quand tu veux qu'elle se ferme. Le truc, il est complètement écrabouillé là, le bouchon.
1: Non mais ça c'est un peu de la.
10: A été transféré.
1: Ça c'est un peu de la vraie merde de leur bouchon accroché sur le truc.
3: Ouais mais c'est bien pour les la nature.
5: Ouf. Ouais enfin.
3: Bah si c'est bien pour la nature.
5: Je peux l'enlever après quoi. Il y a plein de mecs qui l'enlèvent.
3: Bah oui mais c'est fait pour ne pas.
1: Non mais c'est une galère déjà tu sais quand tu veux boire
5: tu te prends dans la gueule.
1: Pour boire au goulot laisse tomber t'as le bouchon dans le nez.
5: Allô.
3: Allô.
1: Ah non. Allô Alain.
11: Ouais.
1: Ouais ah c'est la femme d'Alain ça.
11: Oui c'est la femme d'Alain.
1: Oui il est là Alain.
11: Oui, il est là.
1: Ouais, je peux me le passer. Excuse-moi, j'appelle un peu tard. J'ai un petit service à lui demander.
11: Ah, ok, je passe.
1: Merci.
3: T'es gentille, elle.
9: Très. On va voir Alain maintenant.
12: Allô.
1: Ouais, Alain.
12: Oui.
1: Oui, bonsoir. Je me permets de t'appeler là. C'est Jean-Louis à l'appareil. Je suis un copain de ta femme. Et en fait, je voulais te demander un petit service, si ça te dérange pas. Parce que ce week-end, j'étais à la piscine. Là, il faisait tellement chaud. Là, j'ai été me baigner. Et en fait, je crois que j'ai chopé une mycose au sexe. Ouais, est-ce que je peux venir le montrer à ta femme? Je vais venir le montrer à ta femme.
12: Non, mais tu sais quoi?
1: Non.
12: T'es tellement con. Mm-hmm. Bah, tu viens me voir en vrai.
1: Mais toi, tu me l'as suce.
12: Je te mets une tarte dans la gueule.
1: Non, mais il faudrait que tu me l'as suce.
12: Non, petit PD, tu fermes ta gueule.
1: Non, mais écoute, quand tu l'auras dans le cul, tu verras si tu
12: es PD, comme on dit. Vous avez des couilles au téléphone. Mais viens, gamin.
1: Bah, je vais venir dans 5 minutes.
12: Je te saigne comme un porc.
1: Oui, mais on va faire l'amour quand même.
12: Non, non, non, moi je vais te saigner comme un porc.

0: Ah ben non, mais moi je veux faire l'amour à ta femme, écoute.
1: Non, bah il faudrait peut-être que t'arrives bander, ce gamin.
0: Ah bah avec toi, j'y arriverai pas,
2: gamin.
0: Mais
2: non,
0: avec ta femme, oui. Bah le mieux, c'est que j'arrive dans 5 minutes, là, et puis on voit comment ça se goupille, l'histoire.
1: Ouais, mais quand tu veux, gamin.
0: Oui. Mais je m'appelle Jean-Louis, moi.
1: Oui, c'est ton petit gamin. Non, c'est gamin. Fils de pute.
3: C'est très gentil.
4: Quoi, gamin, fils de pute.
0: Continue à m'appeler gamin, du coup.
1: Oui, gamin. T'as ton téléphone, t'as toutes les couilles que t'as, mais les couilles que t'as, c'est pas les tiennes.
0: Ah, bah oui, les couilles que j'ai, tu me les lécheras.
1: Non, c'est ceux de ton pote que t'as dans ton cul.
0: Non, mais toi, tu vas me lécher mes couilles.
1: Ouais, bah ça m'étonnerait.
0: Pendant que ta femme me sucera ma mycose.
1: Ouais, mais ça.
4: Elle est cool, votre discussion.
0: Ouais, génial. Bon, bah vas-y, j'arrive dans 5 minutes et puis ça va bien se passer, j'ai l'impression.
1: Ouais, je crois que je te saigne tout de suite, mais.
0: Calme.
1: Mais t'as pas de couilles, de toute manière, tu peux aller te faire foutre.
0: Allez, à tout de suite.
1: Ouais.
0: Je vais te détendre un peu. À tout de suite.
1: Va te faire foutre.
0: Merci.
3: Et ben voilà.
0: Une
3: invitation.
5: Tu vas te faire foutre de la fin. Là.
3: Une invitation à se faire saigner comme un porc. Ce qui est quand même assez sympa.
0: Écoute, il était nerveux.
3: Ouais.
0: Sa femme était beaucoup plus sympa.
3: C'est vrai. Plus... Bon, t'es content de tes.
0: Oh, franchement, belle prestation.
3: Bon, c'est parti pour les déclarations et surtout parti pour vos votes. Top vote, il est 23h21. Presque 21. Ouais. 23h21 jusqu'à 23h26. Vous votez. Pour votre préféré, vos déclarations, Cédric et Romano, qu'est-ce que tu déclares ?
0: Eh ben, mes amours, je déclare que Cédric, ce soir, dans la lignée de la semaine dernière, a une prestation catastrophique, minable, nulle, N-U, 2-L-E, parce que c'est féminin, la prestation est nulle. Eh bien, ce soir, mes amours, il faut voter quoi ? Il faut voter Romano et Romano.
4: Ah non, faites pas ça.
0: Un magnifique serrage juste avant, une magnifique invitation à l'instant avec un mec qui a littéralement pété les plombs.
3: C'était super, lui.
0: Eh bien, il faut voter Romano, Héro, Emano, et peut-être

0: Mano, ouais, ouais.
1: Et il danse, Cédric, tu danses pendant que. Bah si, t'étais là,
2: tout le temps.
0: Cédric, il kiffe la musique.
1: Voilà, j'adore la pêche. Romano, il
2: faut. Bah allez, allez, vos gueules. Bon, ce soir, la famille, il va falloir voter Cédric, C-E-D-R-I-C. Je fais appel à tous les sportifs, à tous ceux qui font de la musculation comme Samy. Votez Cédric, on est ensemble ce soir.
0: Force, les gars.
2: Je vous aime très, très fort. Même Samy le dit, force, les gars.
0: Bah oui.
2: Je vous aime très, très fort. Allez, on vote Cédric. Merci beaucoup.
1: Bon, votez, parce que rien n'est joué d'avance, puisque c'est les votes qui décident. Il reste encore 4 minutes pour voter.
0: Romano ou Cédric.
1: Tiens, on va demander à David, qui est avec nous en direct de 02. Salut David.
3: Salut l'équipe.
1: Re-salut.
0: Ouais David.
1: Alors salut. David, ouais. Pourquoi? Ah, c'est toi le candeliste. Ah, c'est marrant ton histoire. Tu vas nous expliquer, enfin ton histoire, je la connais pas, mais tu vas nous expliquer pourquoi tu es devenu candeliste. Tu votes pour qui pour le clash de la drague de ce soir, David?
3: Romano.
1: Romano, c'est noté.
0: Ça, c'est une bonne nouvelle. Allez. Merci, David.
1: Et on aura Flo aussi qui arrive dans un instant. On ira faire un tour dans le 54. Flo qui a 30 ans. Ah, je te cherche sur le standard. T'es là. Salut, Flo.
4: Yo, la team.
1: Yo, Flo.
2: Salut, Flo.
1: Alors, même question que pour David. Tu votes pour qui, Flo?
4: Ah, ça fait mal au cul, mais j'adore voter Romano.
1: Romano, très bien.
0: Ah, comment ça, ça fait mal au cul? Quel problème? Ça fait mal au cul.
1: Bah, ouais. Parce que tu dois être fan de Cédric, c'est ça?
4: C'est ça, mais.
0: T'as vu, il est nul.
2: Soutiens-moi.
5: Il est impartial.
0: C'est-à-dire que même les fans de Cédric, vous vous rendez compte qu'il est nul, quoi.
2: Mais allez, casse-toi. Bah.
1: Je note pour toi.
0: Bon, en tout cas, merci.
1: On va revenir à un truc dont on a parlé, tout à l'heure, Flo. C'est l'histoire des vols, mais tu vas nous expliquer pourquoi tu nous appelles. Juste avant, d'après toi, pourquoi on devient candeliste? Est-ce que toi, tu pourrais, Flo? On va écouter David. Hein, est-ce que toi, tu pourrais, je sais pas, tu es avec une meuf, et puis pour le délire, tu la regardes faire l'amour avec un autre homme, mais devant toi?
4: Moi, je pourrais être le gars qui baisse devant le gars.
1: Ah, ça, tu pourrais le faire, ça. Check, même ça, je pourrais pas le faire, moi.
4: Ah, oh, je bats les couilles.
1: Ah, moi, baiser devant un mec, je sais pas, chelou. Surtout si c'est sa meuf, quoi.
0: Non, mais ça peut être excitant, je pense, ouais.
1: Genre, tu baisses sa meuf et tu
0: regardes. Tu la regardes et tu lui dis, t'as vu comment je la baisse?
2: Alors,
1: ouais, je vois ce que tu veux dire,
0: t'as
1: mais.
0: Vu
1: ouais.
0: T'as vu ce que je lui mets?
1: Ça pourrait vous exciter, ça?
0: Bah, il faut vraiment que les conditions, elles soient, posées dès le départ. Le mec, il me touche pas.
6: Mais toi, pareil. Ouais.
1: Ouais. Ça pourrait t'exciter, toi aussi.
6: Ouais, t'as une meuf, tu fous, tu veux que je la ken devant elle?
1: Non, ça va.
6: Je te ken même toi devant elle, hein.
1: Ah, tu me calmes, moi?
6: Ouais, toi ou ta meuf.
1: Mais t'es un ouf.
0: Allez.
2: Fais ta place, dis fou, là.
7: Putain, moi, je pourrais pas être.
6: Mec de la meuf.
7: Être le mec de la meuf. En vrai, je pourrais même pas être l'autre gars aussi.
6: Ah, bah, je préfère être la meuf, moi.
7: À la limite, je pourrais être la meuf, ouais.
1: Tu te fais ken, ouais.
7: Je ferais la meuf.
1: Et toi, Cédric, ça t'exciterait?
2: Ouais, non.
1: Et toi, Samy?
0: Non, pas du tout.
6: Moi, je la déglinguerais.
1: Baiser une meuf et il y a son mec qui te regarde.
6: Non. Tu serais pas, genre?
7: Non, je serais mal à l'aise.
1: Ah, moi, je pourrais.
2: Ouais, j'aimerais pareil, pas le mec. T'as ce que je me dis, le mec, peut-être qu'il va vouloir déraper, faire un.
7: Non,
2: truc,
7: même pas, il touche pas.
1: Avec toi, non. Et Marie, tu vas faire l'amour avec un mec et il y a sa meuf qui te regarde.
5: Ah non. Ah! Non, mais moi, ça m'est arrivé de faire deux trucs deux fois. Ouais, c'était deux fois, puisque la troisième, c'était un petit peu avorté. Deux fois avec des couples. Et c'était des amis très proches.
1: Donc, en fait, tu faisais l'amour avec le mec de la meuf, et la meuf, elle était à côté, quoi.
5: Non, mais même avec la nana, en fait, on se touchait, tu vois.
1: Ah, ouais, mais là, c'est pas pareil, c'est une espèce de plan à quatre.
5: Ouais, mais tu sais que ça m'a foutu mal à l'aise. Moi, la deuxième fois, ça m'a foutu mal à l'aise. J'étais pas hyper à l'aise, en fait.
0: J'arrêtais pas de faire des pets de fouf.
5: Non, parce qu'en fait.
7: Ah ouais, mais c'est quoi le rapport?
5: Non, parce qu'en fait. Non, mais. Ah oui, c'est ça, la troisième fois, parce que j'avais fait avec une copine et on avait chopé un mec, ce qui était totalement différent.
1: C'est mieux que de choper une maladie.
5: Ouais, non, mais d'accord. Mais enfin, c'était différent parce qu'en fait, j'étais mal à l'aise parce qu'ils avaient toute leur complicité et moi, tu sais, je savais pas si je pouvais aller trop loin ou pas assez loin. Enfin, tu sais, c'est bizarre en fait.
1: Donc, toi, Flo, il y a un mec qui te dit viens baiser ma meuf, elle te plaît, mais je suis là et je regarde, ça te gêne pas.
0: Toi, tu rends service quoi.
4: Ouais, mais après, j'ai déjà fait des plans à trop et tout, donc c'est pareil, au final, c'est juste que là, il est pas avec moi.
1: Ouais, mais il est là à côté, il se tape une queue, il te regarde. C'est chelou quand même.
4: Bon, ça, c'est
5: ouais,
4: c'est...
5: Bah ouais, puis c'est un couple, tu
0: sais. Ouais, toi qui me craches pas dessus.
1: Ah, toi aussi, même s'il se tape une queue, ça te gêne pas.
0: Bah non, mais t'es en train de bouger sa meuf, tu vois.
1: Ah, mais le mec, il sort sa queue, il te regarde.
0: Ah, si le mec, il est content, qu'est-ce que tu veux? J'ai pas l'air bandant, hein.
5: Non, mais même, tu fais du bien à la personne regarde plus son conjoint ou sa conjointe.
6: Moi, je niquerais la meuf et je lui dirais, regarde ton mec, je suis en train de te ken devant lui.
0: Ouais, bah, je lui dirais, regarde ta meuf là.
2: T'es une bonne putain, toi.
6: Ouais, et je lui dirais, regarde ta meuf là.
0: Ah, t'es une bonne salope, et je dirais au mec, ta meuf, c'est une bonne putain.
6: Pareil, je lui dirais.
2: Le mec, il pète un peu, t'en collais vos
0: couilles. Ah, non, mais il a pas le droit, le mec.
6: Je lui dirais, regarde là, cette salope.
1: Écoutez-les, ils sont.
0: Regarde ce que je lui mets, quoi.
6: Regarde ma bite dans son cul.
1: Ils sont sur Pornhub, les deux, là.
0: Non, mais bon, à un moment donné, tu fais le truc, tu fais bien, quoi.
6: Des trucs de ouf, moi. Ah, ma bite dans sa main.
0: Non, mais je pense que si le mec, il est à fond dans le délire, je pense que ça peut l'exciter, hein.
1: Ah, possible.
7: C'est ce qu'il
1: veut, ce mec-là. Et, ouais. Bon, David, justement, toi, t'es candeliste.
4: Oui.
1: Et donc, Condoleezza, ça veut dire que tu regardes ta femme faire l'amour avec des mecs.
3: Ouais, exactement. Ou alors, quand elle rencontre toute seule, elle me raconte ou elle me montre des vidéos ou des photos d'elle.
1: Ah ouais, c'est marrant.
5: Elle rencontre toute seule.
1: Donc, par exemple, elle revient à la maison le soir. Ça fait combien de temps que t'es en couple avec ta chérie, toi?
3: Ça fait un peu plus de 10 ans.
1: Ok, t'as 34 ans, hein, c'est ça?
3: Ouais.
1: Et depuis combien de temps vous pratiquez?
3: Ça fait 8 ans à peu près.
1: Donc le couple, il tient le choc malgré tout ça. 10 ans.
3: Il va encore mieux qu'avant même.
5: Et qui a parlé de ça en premier?
3: Alors, c'est un peu arrivé par hasard. En gros, déjà pour résumer, quand on traite quelqu'un de petite bite, et ben, pour moi, c'est vrai.
1: T'as une petite bite?
3: Exactement.
0: Mais genre, elle mesure combien?
3: Au repos 2 cm et en érection au
0: 2
3: max.
0: 2 cm
3: en repos et en érection 10 cm.
7: Oh, ça va.
1: 10, ah ouais, putain, c'est pas grave, dément.
5: Mais elle est épaisse.
7: Elle fait 5 quoi, t'imagines?
0: Heureusement, j'ai envie de dire, c'est heureusement qu'elle fait x5.
7: Ouais, mais t'imagines, toi, au repos, elle fait 10 cm, elle fait x5.
1: 10 cm, c'est ça. C'est une cigarette plus 2.
5: Ouais, mais après, ça dépend. Est-ce qu'elle est un peu large?
1: Une cigarette plus un filtre.
3: Elle est pas du tout large.
5: Ah ouais, donc c'est en plus.
1: Elle est toute fine. Donc en fait, c'est une cigarette.
5: Ouais, mais
1: longue, c'est une cigarette longue en fait.
5: Pendant 2 ans, ta chérie a été contente avec quoi?
3: Elle pensait. Elle donnait le change. Et c'est à une soirée un peu arrosée chez des amis où c'est parti en plan à trois. J'ai pas du tout assumé.
1: Et t'as pas assumé quoi, le fait d'avoir une petite bite?
3: En fait, j'ai pas assumé physiquement. C'est-à-dire que au-delà d'avoir une petite bite, je suis précoce.
0: En fait, tu cumules tous les problèmes de l'équipe.
1: Oui, c'est vrai. Ouais.
3: Et du coup, je l'ai vu jouir comme je l'ai jamais vu jouer. Et il y a eu une sorte de déclic. Alors, il y a eu beaucoup de questionnements, de discussions entre nous. Mmh. Et tout ça, ça a mené vers le candolisme.
1: Voilà. Ouais, c'est intéressant la démarche que tu as eue pour arriver au candolisme. Mais quand tu dis que tu as été mal à l'aise,
7: très amoureux,
1: quand tu t'es retrouvé dans le plat à trois, c'est pourquoi? Parce que le mec, il avait une bite.
3: Alors, il avait une bite de gère dans la moyenne, mais à côté de moi, c'était le jour et la nuit, quoi.
1: T'imagines, c'est le mec, il avait une bite, de 25 cm. Et toi, t'aurais été 10 cm, t'aurais été mal. Ouais. Mais là, déjà, t'étais mal à l'aise, quoi, en voyant ça.
3: Bah, c'était une sensation de merde. Je suis pas au bon endroit. Tu vois, enfin.
1: Mais t'as toujours été complexé de ta petite bite?
3: Alors en fait, ça fait déjà des années. J'ai fait beaucoup de sport co, donc j'ai vite compris que j'étais en dessous de la moyenne. Mais là, voir un autre en action, c'est là où vraiment ça m'a fait un déclic.
5: Ah ouais, c'était la première fois. Mais t'avais pas vu de films de cul avant?
3: Si, mais au repos.
5: Ah ouais, enfin les films de cul, c'est en repos.
0: Non, ils sont plutôt en érection quand même.
5: Ouais, c'est ça. Mais t'as pas été jaloux quand le mec s'est tapé ta chérie? Parce que bon, au bout
3: si, forcément. Et en fait, c'est ce mélange de jalousie que j'arrive à transformer en excitation. Enfin, c'est assez complexe à expliquer. Mais en fait, aujourd'hui, je prends quasiment que mon pied comme ça.
0: Bon, après, ce qu'il faut dire, c'est que même avec 10 cm, une meuf, tu peux la faire jouir. Hein.
5: Ah bah, bien sûr, c'est ce que je disais.
3: Ouais, mais quand tu craches en 3 minutes.
0: Oui, alors c'est vrai que.
1: C'est vrai que le cumul des deux, c'est plus compliqué.
0: Non, mais ça, je pense que, bon, sur la taille, il y a des opérations qui existent, mais bon, tu vas jamais te
1: retrouver. Tu as pensé déjà?
0: Non. Jamais, non. Ça va très bien, moi.
5: Bah, faire gaffe avec ce truc, vous avez vu l'influenceur, là,
2: anglais. Il y en a qui est mort, comme ça.
0: Ah, il y a un mec qui est mort, bah, c'est
1: l'influenceur,
0: non?
1: C'est qui l'influenceur?
5: Ouais, c'était là. Ouais, un mec, en anglais, je crois, c'est ça.
2: Il a voulu faire une opération du sgeg.
1: Parce qu'il a une petite bite.
2: Ouais, il avait une petite bite, et en fait, il a voulu faire opérer. Et ouais, en Thaïlande, et je crois que c'est en Thaïlande.
5: Je suis pas sûr.
2: Et le mec, il est mort par rapport à l'injection qu'il avait faite.
5: Ouais, exactement. Ouais.
0: Non, mais si c'est l'injection, est-ce que le mec avait pas un problème cardiaque, tu vois? Après,
1: l'opération s'est mal passée.
2: Il a fait l'opération, il est mort.
1: S'il est mort, c'est que c'est pas super bien passé.
5: Oui, puis en plus, tu gagnes pas énormément.
0: Non, mais là, de 10, tu vas pas passer avant. Non, mais sur le coup, la précocité, ça peut se travailler.
3: Oui, après je pense que la précocité, moi, c'est surtout le côté psychologique. Je pense que c'est dû à ma taille, etc. Surtout que j'ai un physique rugbyman.
1: T'es balèze, t'es grand et tout.
3: Exactement.
1: Mais tu mesures combien? Pour qu'on imagine.
3: Je fais 1,98.
1: Ah, comme Guy. Mais Guy, les 1,98, ils ont des problèmes de taille de sexe.
7: Bah, comme quoi, tu vois, au moins l'avantage, c'est que t'es pas tout seul.
1: Si.
5: Ouais, mais t'es plus trapu, je pense, parce que si t'as un physique de rugbyman.
0: Mais une question. Qui peut te paraître bizarre.
1: Ouais, tu pèses combien juste pour savoir?
0: Ah, c'était pas ça ma question.
1: Non, mais tu dis que t'as un physique de rugbyman à 98, tu fais combien de kilos?
3: Je fais 120 kilos.
0: Oh là, ouais,
1: ah ouais, avec une bite de 10 cm, ça doit faire chelou, hein.
3: Bah c'est 10 cm en érection, c'est-à-dire qu'au repos je suis à 2 cm.
5: Mais tu rases les
1: poils, mais au repos ça sert à rien la bite, donc c'est pas grave.
3: Ouais, mais visuellement déjà.
0: Ouais, mais même
1: je vois ce que tu veux dire.
0: Justement, j'avais une question par rapport à ça. Je sais pas, t'as déjà vu la bite de ton père ou je sais pas, t'as des frères, ils ont des plus grosses bites que toi ou c'est un truc de famille?
3: Alors j'en ai aucune idée parce que j'ai pas de frère et mon père, j'ai jamais vu sa bite.
6: Bah demande-lui.
1: Moi non plus.
0: Non mais moi c'est ça peut paraître con, mais dans ton cas, je lui demanderais moi.
1: Pour savoir s'il y a une petite bite.
6: Bah ça sert plus à rien maintenant.
0: Non mais bon, histoire de me dire à Emile, bon si c'est de famille, mais ou alors si c'est que toi, c'est vraiment pas de bol quoi.
5: Ouais.
0: Bon,
5: ouais,
0: ça va pas. Effectivement.
1: Pourquoi,
0: ça...
1: tu crois que c'est héréditaire les tailles de bites?
5: Je suis pas sûr moi.
0: Je sais pas.
1: T'as déjà vu deux frères Marie qui.
5: Deux frères. Enfin, en érection. Non, c'était un frère
0: ou une sœur. Bah la sœur a une très grosse bite.
5: Non, c'était des demi-frères, donc je peux pas te dire. Mais par exemple, j'ai connu comme. Enfin moi.
2: Le daron et le fils, t'as connu.
5: C'est horrible ce que je vais dire, mais.
1: Non, c'est pas grave, vas-y.
5: Non, mais mon fils, forcément, je l'ai lavé quand il était petit.
0: Oh,
5: tu vois.
0: Ce qu'on va
5: entendre. Non, mais oui, mais parce que.
1: Ah,
5: en fait,
1: par rapport
5: son
1: à son
5: papa,
1: père.
5: Ouais, parce que son papa, il a une forme de sexe particulier. Donc moi, je faisais quand même gaffe parce que je voulais qu'il se décalote et tout parce qu'il avait eu des problèmes de phimosis, etc.
0: Ça
5: dégoûte, oui, mais c'était un petit. Non, mais c'était un enfant, c'est mon fils.
0: Non,
5: ça
0: parce que le père de mon fils, c'est la bite en zigzag.
5: Non, mais jamais des trucs bizarres. J'étais persuadé que vous alliez partir dans de la merde. Non, mais tout ce que je veux dire, c'est que. Mais oui, non, mais c'est pas forcément la même chose. C'est ça
0: il
5: que je voulais
0: bite
5: dire.
0: En... Alors, parce que mon ex, elle bite en queue de cochon.
5: Après, il y a plein de trucs qui sautent de génération. Parce que tu vois, par exemple, mon fils, il a la tête de mon up. Alors que rien à voir.
0: Ah,
5: tu
0: la
5: vois.
0: Tête, ah ouais, là, j'ai eu peur.
5: Ouais, la tête, il a la même tronche, donc je pense que ça peut sauter aussi. Ouais, mon fils. Il ressemble énormément à mon père.
0: Ah, mais pas du tout.
1: Ah, bah, pas du tout.
5: Bah, si, il ressemble énormément à mon père.
0: Ah, mais pas du tout, non.
1: À son âge, peut-être, oui, quand il avait quelques années.
5: Oui, voilà, c'est ça.
0: Ah, ouais, parce que sinon, ouais, il se ressemble pas du tout.
5: Bah, je te montrerai des photos, ça.
0: Ah, non, mais ici, oui, peut-être plus jeune, mais c'est là.
5: Oui, plus jeune. Ouais.
0: Pour connaître ton père et ton fils, là, il y a aucune ressemblance, quoi.
1: Cédric, toi qui as habité avec ton frère.
2: Ouais.
1: Dans la même chambre, donc tu l'as vu à poil.
2: Ah, non, même pas, chaud.
1: T'as jamais vu ton frère à poil?
2: Bah, non.
1: Mais comment vous t'as jamais vu ton frère? C'est chelou.
2: Bah,
1: ça.
2: Comment, vas-y, comment quoi?
1: Bah, je sais pas, vous étiez dans la même chambre tous les deux.
2: Bah, on va pas se foutre à poil, on est en caleçon, non.
5: Bah,
0: ah, non, je me change jamais.
2: Non, bah si, bah, on change dans la salle de bain, gros.
1: Ah bon, je sais pas, j'ai pas de frère, mais j'imaginais que t'étais avec ton frère dans la même chambre, tu te voyais à poil.
2: Ah non, moi,
1: tu
2: prends un âge. Avant de te doucher, tu prends ton âge avec lequel tu vas te changer, tu te changes dans la salle de bain.
1: Ah ouais?
2: Ah ouais,
6: bah ouais, gros, bah oui.
5: Ah bah
6: jusqu'à la puberté.
1: Mais toi, t'as une sœur, je comprends que ta sœur, tu l'es
6: pas. Non, mais même, je vois.
0: T'es jamais vu sa bite, c'est normal.
1: Ton frère, tu l'as vu à poil, Karim?
6: Ouais.
1: Bon,
6: ouais,
1: alors,
6: mais jusqu'à la puberté. Sacré gros. Enfin, ouais, c'est ça la puberté. Mais je l'ai pas vu à poil à 25 ans.
0: Mais c'est ça que j'y ai dit.
6: Non, j'avais peut-être 12 ans quand j'étais gamin.
1: Plus grosse que toi.
6: Ah ouais, il avait une sacrée grosse bite, mais c'était un truc de ouf.
1: Et donc,
0: quand tu l'as vu, il bandait?
6: Non, au recours.
1: Et toi, Guigui, vous avez même le pauvre, ton frère.
7: Ouais, mais tout ça, ça veut rien dire.
1: Y a rien d'héréditaire.
7: Ouais, non, parce que lui, il a une teubé énorme, tu vois. Donc
1: tu vois, Cédric.
5: Non, mais c'est bizarre.
1: Peut-être que ton frère est pas précoce.
2: Bah écoute, je lui souhaite. Hein.
1: Bah, je lui souhaite aussi.
2: On en parle pas trop.
0: Déjà, la chance qu'il a, c'est qu'il a pas ta gueule.
5: Si tu t'inquiétais. Ah, pardon,
2: qu'il a pas la tienne.
1: Si tu t'inquiétais pour lui, si tu pensais qu'il avait la même maladie sexuelle que toi.
0: Non, mais Cédric, si ton frère avait. Il me ressemblait.
2: Mais il y a un problème.
0: Il y aurait quand même des questions à se poser.
2: Ouais, mais
0: il y a eu un problème quelque part.
1: Ouais.
5: Non mais après quand on est petit on se voit entre frères et sœurs. Moi je sais pas, avec ma sœur on prenait le bain ensemble.
7: Ouais pareil ouais.
5: Toujours tu vois.
1: Non, mais quand t'es petit oui moi.
7: Petit par contre.
5: Ah ouais.
0: Tu chiais dans le bain avec ta sœur?
5: Non mais mon fils chiait dans le bain ouais.
0: Non je sais pas parce qu'il y a des gosses qui chient dans le bain.
1: Oui,
5: mais
1: vrai.
5: Tu vois par exemple les seins. Je vois les seins avec ma sœur, on a à peu près les mêmes seins. On a la même morphologie quoi.
0: Les siens tombent pareil.
5: Non mais arrête de dire la merde. Elle est plus petite que moi. Non mais je veux dire c'est à peu près la même chose donc je pense que forcément.
0: Il y en a qui sont sympas quand même.
5: Tu donnes un petit peu quoi.
1: Bon David, pour revenir à ton truc là, donc le fait que tu aies fait un plan à trois avec ta meuf, que t'es un petit sexe, alors que t'es balèze, ouais c'est vrai que ça doit faire bizarre sur ton corps. Et puis que t'aies vu ta meuf prendre son pied avec un autre, ça a fait que vous êtes devenu condoliste. Mais tu fais quand même l'amour encore avec elle ou alors c'est elle fait juste l'amour avec d'autres et tu regardes à chaque fois?
3: Alors du coup, en plus de 8 ans de pratique, on a évolué forcément. Je fais l'amour avec elle une fois par mois maintenant, parce que le reste du temps, j'ai une cage de chasteté. Je sais pas si vous connaissez.
5: Hein?
3: C'est une cage en fait qui encercle le sexe, qui empêche de.
0: Pour toi, l'avantage qu'il y a, c'est une petite cage.
1: Oui.
3: Exactement.
0: C'est même une caginette.
1: Mais pourquoi tu fais ça?
3: C'est un délire entre nous en fait, à force de d'être dans le milieu, on rajoute des jeux en fait au fur et à mesure pour pimenter encore plus.
0: Mais par exemple,
1: la cage de chasteté, ça sert à quoi? Ça t'empêche de bander?
3: Exactement.
1: Mais tu pisses comment, t'en fous plein les...
0: À travers la cage.
3: Il y a un petit trou devant et tu peux pisser, mais le mieux
0: c'est que tu te laves. C'est quoi, il y a un petit clapet genre que tu ouvres, attends, je vais pisser.
3: Non, en fait, il y a un cadenas, celle qui a la clé, et y a un tout petit trou où le rinse sort, en fait.
5: Ah, mais t'es soumis,
1: c'est
5: en
1: quoi
5: fait,
1: qui t'excite là-dedans?
7: Perds pas la clé, hein.
3: Je sais pas, c'est le côté un peu contrainte, le côté, ouais, il y a un petit côté soumis, en vrai, je
1: pense. C'est marrant, un grand rugbyman balèze comme toi.
3: Exactement, en fait, c'est le contraste. Quand on voit, par exemple, quand on rencontre des amants pour madame ou quoi que ce soit, c'est un peu ce qui ressort le premier, c'est waouh, quand on te voit, on n'imagine pas ça.
1: Ah ouais. Mais tu joues au rugby, mais au rugby, t'as ta cage de sécheté quand tu prends une douche?
3: Alors, à l'époque, non, là en ce moment, je joue plus de clinchement, donc du coup, ça pose pas de problème.
1: Ah ouais, parce que c'est.
0: Mais ça se voit sous le pantalon? Ça se voit pas quand tu vas en ville et
5: t'assis et tout.
3: Ouais. Exactement, alors il faut faire attention à certains vêtements, parce que ça peut se voir.
0: Ah bah, genre un survêt, oui, j'imagine.
1: Ah bah, oui, faut pas mettre de survêt.
3: Ouais. Ouais, ou un short un peu trop serré, ou un maillot de bain. Un maillot de bain.
1: Ah bah, un maillot de bain, oui, espèce de. Là, on croit que t'as une grosse bite, mais qu'elle est carrée.
5: Mais c'est toi qui as eu l'idée de la ceinture, parce que j'ai l'impression que c'est un truc qui est beaucoup plus poussé dans ta tête.
1: C'est
5: en
1: pas
5: fait.
1: Une ceinture, c'est une
5: cage. La ceinture de chasteté.
1: Non, c'est
0: une cage.
5: Une cage.
0: Oh, comme la mienne.
3: Une fois de plus, c'est pas nous qui avons eu l'idée. C'est pas nous qui avons eu l'idée, en fait. C'est un amant, un jour, qui en a parlé, parce qu'il se moquait de ma taille, et il a dit, bah, ce serait bien d'enfermer ce petit asticot, quoi. Et en fait, c'est parti de là.
1: C'est un mec qui baisait ta femme qui t'a dit ça?
3: Ouais, exactement.
1: Et toi, tu t'es pas senti, je sais pas, humilié, ou ça t'a excité peut-être?
3: Ouais, c'est très excitant. En fait, c'est assez particulier parce en temps normal, je suis quelqu'un quand même d'assez dominant dans, on va dire, dans la vie de tous les jours.
1: Genre, y a un mec qui te traite, tu le rentres dedans, quoi.
3: Voilà, mais dans l'intimité, j'adopte un autre comportement. C'est assez, je sais pas expliquer, hein, si des psychologues.
1: Non, mais moi, j'adore le cerveau, comment ça marche, parce que les cerveaux, ils sont bizarres. Tu vois, là, t'expliques un truc, on imagine tout le contraire. Un mec qui te voit, il va se dire, oh, lui, il doit démonter sa meuf, mais comme un ouf. En fait, non, t'es soumis, t'as une cage de chasteté.
5: Ouais, ouais.
1: Tu la regardes faire l'amour avec d'autres. Et le mec, l'amant, qui baisse ta femme, il te dit, on va enfermer le petit asticot, là, dis donc.
3: Ouais, ouais.
0: Mais les amants de ta femme, c'est toujours les mêmes ou vous changez?
3: Non, alors, il y en a, on revoit plusieurs fois. Il y en a, c'est des one-shots. Il y en a, c'est des connaissances. Enfin,
0: Mais il y a combien, genre, par exemple, sur un mois. Elle a combien de relations sexuelles?
3: C'est variable, en fait. C'est son envie à la carte blanche. Donc, sur un mois, peut-être qu'il va y en avoir presque un tous les jours. Et l'autre mois, il n'y en aura qu'un seul sur le mois. Enfin, c'est vraiment variable.
1: Il y a plein de réactions là-dessus. Les filles, les gars, allez-y, réagissez, dites-nous. Il y a Cédric qu'on va prendre en direct avec nous. Il y a Flo qui a déjà donné son avis, mais qu'on va retrouver pour parler de complètement autre chose. Donc n'hésitez pas, vous en pensez quoi dans l'équipe?
7: Moi je trouve ça complètement chelou.
1: Ouais, moi je trouve ça particulier,
6: ouais,
1: on va dire.
6: Ouais, c'est pas, ouais.
1: Médéline, tu voulais témoigner?
0: Ah ta gueule.
1: Vas-y, voilà, Médé.
0: Ferme-la, t'as pas le droit de parler ici.
1: Allez, Médé.
0: On parle pas.
1: Et arrête de martyriser mon chien, j'appelle la SPA.
0: Bah appelle-la.
1: Viens voir.
0: Ferme ta gueule.
1: Attaque.
0: Parle pas.
1: Oui, c'est bien interdit, mon chien, ça. Tu respectes pas, Romano, t'as raison. Bon, donc vous réagissez,
5: elle m'a le
1: bras là. Alors 01 53 40 30 20, vous réagissez là-dessus. C'est toi, Cédric, qui voulais réagir, qui voulait nous donner ton avis.
0: Oh, j'adore.
1: Oui. Ah non, mais pas toi, Cédric. Cédric est très. Hey, tu sais que tu as excité Cédric.
0: Oh, il est soumise comme moi.
1: Mais tu vois, Cédric, toi, je pense qu'au lit avec les meufs, tu dois être complètement soumise.
2: Ça va pas,
1: si, toi. T'as un côté un peu comme tu sais, le mec qui fait le voilà, je parle comme ça, ouais, je suis un bonhomme.
2: Non, mais non, je suis pas soumis, moi.
1: Bon, David, tu bouges pas, t'avais un truc à demander aux auditeurs, aux auditrices de Sky?
3: Non, pas spécialement, c'était pour partager mon expérience.
1: Non, mais c'est non, mais t'as bien fait de nous appeler, c'est marrant de voir comment ça fonctionne. Tu peux rester là 2 minutes, le temps qu'on prenne ces
3: trucs? Ouais, y'a pas de soucis, y'a pas
1: Allez,
3: de soucis.
1: Allez, le temps qu'on prenne vos réactions. Les filles, un mec comme ça, ça vous exciterait? Un mec qui vous autorise à faire l'amour, avec d'autres mecs.
6: Il met une cage de
1: Est-ce que ça vous exciterait d'avoir une meuf qui vous autorise de baiser d'autres meufs devant elle? Ça, c'est la question que je pose aux gars. Est-ce que ça vous exciterait aussi? Eh bien, vous nous dites, on vous retrouve en direct. Et puis, il y a Flo qui arrive juste après. Piler le son de Mauvais Joe sur Skyrock.
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0: Pilé sur Skyrock, c'était Mauvais Joe sur Sky. Il est l'heure de retrouver les témoignages et de prendre votre avis, parce qu'il y a plein de messages que vous nous avez laissés sur... Hey David, t'as déclenché un grand débat là sur les messages. Tu bouges pas David. Super. Jingle.
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3: Peut-être pas celui-là.
0: Celui-ci, avec les godes dans le cul, tout ça, on va peut-être l'éviter le matin en famille.
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0: Et on est là, 21h minuit tous les soirs sur Skyrock. Ah, on nous demande le retour de Tête de Bite. Ah, pour ceux qui ont loupé Tête de Bite, j'aurais.
3: Ah oui, c'était le double appel.
0: Ouais,
3: ça.
0: Ouais, je vais vous le retrouver celui-ci, on va se le remettre dans la semaine parce qu'il déchire. Et peut-être qu'on va le rappeler. Tu l'as le numéro de Tête de Bite ou on l'a perdu, Guigui?
3: Parce qu'on appelle. Sinon, je dois l'avoir.
0: On appelle tellement de numéros dans les doubles appels que je sais plus sur les gardes.
3: C'était quand? C'était mercredi dernier, non?
0: Mardi dernier.
3: Mardi dernier,
0: Tête de Bite. Tête de Bite et sa femme, sac à foutre.
3: Ouais, c'est ça exactement.
0: Il y en a qui l'ont demandé le matin. Alors j'hésite à le remettre le matin.
3: Il est un peu hard. Bah, le problème qu'il y a, c'est que si tu veux biper, il y a tout à biper.
0: Non, mais
3: ça.
4: Oui, parce qu'il y va. Ouais.
0: Non, Émile, commandez-le jusqu'à 9h30 maintenant. On peut vous le mettre vers 9h, tu sais, quand les enfants ils sont à l'école, tout ça. Enfin bon, on va se le remettre le soir, le Tête de Bite. Je vais vous le retrouver. On va se faire Tête de Bite. Soyez là demain. Si on a un peu le temps demain, si on a 5 minutes, on prendra 5 minutes. À se faire Tête de Bite, notre nouvel ami.
3: Eh ouais.
0: Il est super, lui, Tête de Bite. Bon, merci pour tous les messages que vous nous envoyez. On salue Fatih qui vient d'arriver. Bonjour à Paco. Salut Paco. Qui nous fait un petit coucou du. J'arrive pas à lire, du 57, c'est ça. Salut Paco. Salut Kev. Plantinx aussi. Bonjour à toi. Bienvenue à Mokhtar. Salut Mok. Mimo également qui nous fait un coucou. Bonjour David. Bonjour tous les autres. On était avec un autre David là, avec nous. David, le Condolis. Elle est super intéressante ton histoire en fait, David. Et il y a eu plein de réactions.
5: Tant ben, mieux.
0: Je vous ai demandé, est-ce que vous aimeriez que votre femme vous dise, bah écoute, t'as le droit de baiser d'autres meufs, mais faut que je sois là. Eh ben, vous êtes pas super chaud. Brian du 62.
6: Tu peux te calmer devant ta meuf.
0: Hein? Ouais. Ah, Brian ouais. Du 62. Il dit, quand on y réfléchit, c'est excitant, mais dans la réalité, je pense pas que j'aimerais.
4: Ouais, il vaut mieux que ça reste un fantasme.
6: Ta meuf, elle peut péter
4: souvent,
6: les poumons,
4: c'est ça.
0: Servian lui dit, oh, bah trop cool, comme ça tu peux baiser plein d'autres meufs, et ta meuf, elle te reproche rien. Ouais, donc toi t'es plutôt d'accord.
7: Ah, moi je préfère être le mec qui ken la meuf d'un autre.
0: Mais ouais.
7: Je préfère ça, ouais.
0: Tu préfères pas que ça interfère dans ton couple.
7: Non, ouais.
0: Non, mais je peux.
3: Je préfère bah, on va dire, elle était mieux que la pièce rapportée.
0: T'aimerais bien que Cariole, elle te dise, bah t'as le droit de baiser d'autres meufs devant
3: non,
0: moi.
3: Non, mais moi ça fait trop longtemps que je suis avec elle, cool. Si je pourrais pas.
7: Non, et si elle dit, j'aimerais me faire ken et tu
3: ouais,
7: regardes.
3: Mais par contre, je vais dire, bah attends, je vais te ken, bah, c'est pas de problème, ma chérie. Là, elle se fait ken devant moi par un autre.
7: Ouais, par un autre.
3: Non, mais non, mais il y a.
7: Et tu mets une cage aussi.
3: Non, mais je finis en prison.
0: Pourquoi tu finis en prison?
3: Bah parce que je pense que ça se termine mal.
0: Ah, tu ris.
3: Je finis dans les faits divers, tu vois.
0: Et toi, Samy, t'aimerais que ta meuf te propose ça?
8: Non, jamais de la vie, gros.
0: Mais alors, dans quel sens? Parce qu'il y a deux sens en fait. Hein.
7: Dans les deux.
8: Non, mais dans les deux sens.
0: Elle te dit, t'as le droit de baiser d'autres meufs devant moi, mais
8: non,
0: je reste
8: non,
0: là.
8: Non, mais ça, j'aimerais pas, parce que ça veut dire que, tu sais, d'un côté, elle lâche un peu l'affaire sur le couple. Genre, en gros, je m'en branle, vas-y.
0: Alors, toi, David, t'as pas l'impression. Tu nous disais que toi, ça avait renforcé ton couple, justement.
8: Ouais, j'entends, mais bon.
5: C'est incompatible. Ça a renforcé notre couple. En fait, ça a relancé notre dynamique, notre confiance. On est beaucoup plus soudés. Je sais pas, ça vraiment.
3: Non, mais à la limite, tant mieux que c'était eu cet effet-là sur votre couple.
0: Ouais.
3: Sinon, ça aurait tout foutu en l'air.
0: Mais d'après toi, pourquoi ça a renforcé ton couple?
5: Parce qu'il n'y a plus de barrière. En fait, je pense que dans les couples en temps normal, il y a cette barrière où on ne dit pas vraiment nos fantasmes, etc. Et on vit un peu dans l'envie de découvrir autre chose. Alors que là, nous, on vit le truc à 100%. Par exemple, un exemple concret. Avant, je m'habillais pas forcément très bien, toujours survêt, etc., etc. Mmh. Et quand on rencontrait des amants qui arrivaient habillés classe, etc., qui me disaient, ah, il est beau gosse, machin. Et bah, le lendemain, j'allais m'acheter des chemises, des pantalons, des machins.
4: Mais
5: et
4: c'est
5: du coup,
4: quoi,
5: ça me pousse.
3: Non, mais après, sans vouloir t'offenser, le problème qu'il y a aussi, c'est que toi, globalement, t'arrives pas à lui donner de plaisir, quoi. Ça, c'est pas le cas de tous les couples.
0: Mais tu crois que tu lui donnes pas de plaisir quand tu fais l'amour?
3: A priori, très peu.
5: Tu
8: l'as vu, la différence.
5: Alors, au niveau des préliminaires, si, mais au-delà des préliminaires, non. Clairement, je lui donne pas de plaisir.
4: Ouais, mais tu vois, c'est pas bien parce que tu te dis que je vais pas lui donner de plaisir. Mais forcément, tu vas lui donner du plaisir.
3: Oui, mais la config de votre couple, il y a forcément ce paramètre qui est quand même important qui rentre dans le.
0: Donc la petite taille de sexe était précoce en plus. Hein.
3: Ouais, tu vois, il y a ça. C'est qu'en fait.
5: Alors, on a fait d'autres rencontres de couples candolistes et ils sont pas tous équipés d'un petit sexe comme moi. Il y en a qui sont tout à fait équipés normalement et qui sont candos.
4: Ouais, mais même si t'es un
0: petit, c'est ton expérience à toi.
7: T'es pas obligé d'avoir une petite bite pour être cando.
4: Et quand tu dis que tu te sens mieux, que tu vas acheter des chemises et tout ça, en fait, quand tu vois le mec niquer ta nana, en fait, t'as l'impression d'être un peu lui. Parce que si tu te sens.
5: Directement, alors dans l'acte direct, oui. Mais en fait, c'est le après aussi où il y a ce petit côté, il y a toujours une petite part de jalousie, forcément. Et du coup, il y a ton toi intérieur qui dit, allez, faut que je la motive. Faut pas que je la perde, donc ça a des petites attentions, etc. Mais après, c'est pas dans un sens. Elle aussi, bien entendu, je suis pas le canard dans l'histoire, même si ça peut paraître comme ça, mais
4: Tu fais l'amour avec elle qu'une fois par mois, tu vois, c'est ce que je me disais, parce que tout à l'heure.
5: Ouais, mais c'est un accord entre nous, c'est un jeu entre nous. Okay. C'est pas une obligation.
0: Et quand tu regardes quand les mecs ils baissent ta meuf, tu te branles en même temps?
5: Si j'ai pas ma cage, oui.
0: Ah, parce que parfois t'as une cage.
5: Exactement, et des fois je suis pas présent non plus. Des fois je suis au travail.
0: Mais les mecs, t'as dit qu'elle te montait les vidéos.
3: Mais les mecs, quand ils viennent, quand t'as ta cage là, tu te fous à poil toi, ou tu restes habillé, non?
5: Non, je suis à poil, ouais.
3: Mais ça sert à quoi d'être à poil?
0: Ça t'humilie, quoi.
5: Ouais, c'est ça.
0: Et avec les autres meufs avant celle-ci, donc ça fait 10 ans que t'es avec elle, 8 ans que vous pratiquez le candélisme, t'étais plutôt soumis ou pas du tout?
5: Pas du tout, mais j'étais pas...
4: T'étais pas à l'aise.
5: Ouais, alors si, ça allait, mais j'étais pas du tout un bon coup. On me l'avait souvent déjà dit, j'avais eu des réflexions aussi sur certaines filles en me voyant, tu te déshabilles, t'es au repos, ça fait 2 cm. Il y en a certaines qui ont rigolé, forcément.
4: C'est ça peut traumatiser, hein, totalement.
0: C'est Cariole qui est tombée sur un mini.
3: C'est pas moi.
0: Ah bon?
3: Ah, mais je précise.
0: Ah, parce qu'elle nous avait dit le matin que c'était.
3: Non, mais c'était pas moi. C'était un mec, je sais pas d'où d'ailleurs.
0: Comment on appelle ça d'ailleurs? Attends,
3: un micro-pénis.
0: Un micro-pénis, c'est ça.
3: Bah, a priori, le mec, lui, il baisait plein de meufs. Pourquoi?
0: Bah, il avait l'intérêt de changer parce que ça devait baiser.
3: Il baisait des bêtes de meufs.
4: Ah ouais?
0: Meuf, elle avait vu ça, après elle laissait tomber l'histoire.
3: Ah, toujours est-il que je pense que nous tous réunis, on n'a jamais baisé des meufs comme il a baisé.
4: Ah bah tu vois, mais mon pote, c'est pareil.
3: Comme quoi, tu vois, ouais, ça veut rien dire.
0: Tu vois,
5: pour l'anecdote, j'ai eu quand même pas mal de conquêtes avant ma femme, parce que je suis plutôt bel homme, et les femmes quand elles me voient, elles se disent, ah lui, il doit être monté... solide, et en fait, c'est la douche froide, mais j'ai eu quand même pas mal de conquêtes avant.
4: Et quand tu fais l'amour avec ta femme, t'es plutôt dominant, ça se passe comment?
0: Je suis pas sûr.
5: Non, c'est plutôt, je dirais, standard, c'est plutôt un échange entre nous, et surtout,
4: malheureusement. Et t'as jamais essayé, je sais pas, un code avant, tu vois?
0: Faut que tu travailles les préliminaires, par contre, si t'es rapide.
5: Oui, après, je fais beaucoup de préliminaires, on a des jouets, etc. Mais je pense qu'à bout d'un moment, ça a une limite, en fait. Quand ta femme se met à quatre pattes, elle dit, défonce-moi, tu mets 3 coups et c'est fini.
0: Tu défonces pas longtemps, quoi, ça c'est sûr.
4: Bah, tu défonces avec un petit jouet.
0: Ah, attends, bouge pas, il y a Cédric de Martigues qui est en ligne. Il est en ligne avec nous. T'es là, Cédric. Et Ludo Salut, Cédric. Et Ludo de Nancy aussi. Salut Ludo.
6: Salut, Zifoul.
0: Quel est le point commun entre Martigues ou Marseille, le 13, et Nancy?
3: Ils sont candolistes.
0: Non.
8: Ce serait marrant.
0: Alors, ils sont tous candolistes à Marseille et à Marseille. Non, Skyrock est la radio numéro 1 dans les deux villes.
4: Ah, ça c'est joli.
0: À Marseille, dans les Bouches-du-Rhône.
3: Bah, bravo, merci.
0: Et à Nancy aussi. Numéro 1, la première radio musicale. Bah. Merci les Nancyens, merci les Marseillais et les autres. Ouais. Bon, alors après ce petit moment de félicitations,
3: petit point,
0: vous voulez réagir? Ouais, Cédric, tu voulais dire quoi toi, David?
9: Alors, salut David.
5: Salut.
9: Moi, ça m'est déjà arrivé d'avoir le rôle justement par rapport au commissaire avec ta femme. Et de la première fois, d'avoir couché avec la femme devant son gars. Donc, sans qu'il participe. C'est un peu souffé. Bon, après, je
0: parle bien au téléphone, Cédric, parce qu'on a du mal à t'entendre.
9: Ah oui, je l'ai à l'oreille. Alors, je ne sais pas s'il avait des problèmes de taille ou autre, j'ai pas fait attention. Et la deuxième fois, je suis retourné avec un pote. Ou on l'a niqué devant lui.
0: La même.
9: Il est resté habillé. Hein. Ouais, la même. Il est resté habillé. Et son kiff, c'est de regarder sa femme avec d'autres
3: hommes. Se faire baiser.
9: Ouais, mais c'était une expérience, honnêtement, énorme. Mais par contre, moi, j'arriverais pas à faire ce qu'il fait lui. j'avoue.
0: Ah, tu veux dire, oui, de regarder, ouais, de regarder ta femme. Sur... Mais t'as une femme, toi, Cédric ?
9: Oui, oui. Et mais c'était avant que je sois avec elle.
0: C'était avant que tu sois avec elle.
9: Ouais,
0: et
9: ouais.
0: T'avais quel âge quand t'as eu cette expérience avec, avec le pote et avec la femme, là ?
9: 25.
0: Et c'est un truc, ouais, ça t'a fait kiffer grave. C'est le fait de...
9: Honnêtement, ouais. C'est
3: mais vraiment... vous avez discuté un peu.
0: Et l'autre, il a la santé, il fait venir un mec, et après, il te rappelle et dit, ouais, viens avec un pote.
4: Ah ouais, c'est ça. Ah,
3: c'est sa femme qui a la santé pour encaisser les deux.
0: Oui, elle aussi, d'ailleurs, ouais. Oui, c'est vrai. Ouais.
3: Mais tu sais, t'as discuté un peu avec le couple ?
9: Ah oui, on a discuté, même avant, tu en as.
3: Ouais, mais
9: on a
3: genre, tu sais, il y a souvent du passage, quoi. Je veux dire,
0: Ah, ils le font souvent.
9: Ah oui, alors eux, leur système, c'était un week-end dans le mois, c'était elle qui reçoit des gars.
3: Ouais.
9: Et l'autre mois, c'est lui qui reçoit des femmes. C'était leur délire.
3: Ah, ok. Ah, ouais. C'est chacun leur tour, ouais.
8: Il y en a pour tout le monde.
0: Je trouve que plutôt que de faire cocu et que l'autre soit pas au courant,
4: bah,
0: c'est pas plus mal.
4: Si tout le monde est d'accord, il n'y a pas de souci, mais bon, il faut quand même avoir
9: une discussion. Mais je le ferai pas, moi, honnêtement.
0: Ah, moi non plus, je trouve ça super pour les autres. Mais
4: chacun son truc.
3: Après, c'est peut-être plus difficile de trouver des meufs pour le mec que des mecs pour la meuf, quoi.
9: Bah, apparemment, il trouvait quand même. J'avais quand même pas mal d'années d'expérience.
0: Non, c'est pas ça.
3: Dommage.
10: Le candeliste, c'est surtout plus masculin que féminin.
0: C'est-à-dire que c'est des mecs qui regardent leur meuf se faire prendre.
10: Oui, c'est beaucoup plus présent chez les hommes que chez les femmes.
3: Cédric, donc, en fait, t'aimerais bien que je te regarde te faire prendre ?
8: Sois un pote, t'es malade.
4: Non, c'est, quoi, c'est quoi cette question ?
8: Non, je vais te
0: ah, j'ai les résultats du clash d'ailleurs.
8: Si je prenais Cariole, tu vois, à la limite.
3: Non, mais pas, je vais prendre ma gueule.
8: Tu vas prendre quoi ?
3: Fais gaffe, tu vas prendre un coup de pare-choc en partant. Je vais avoir un mouvement de panique de ma voiture.
8: C'est ça, ouais.
0: Et toi, Ludo, tu voulais dire quoi par rapport à l'histoire de David ?
11: Bah, déjà, en fait, je voulais dire que Cédric, il a déjà pris le bus. Donc,
3: Dans la gueule, ça, voilà, la gueule, oui. Même l'entrepôt entier de bus.
11: Et ouais, donc, moi, en fait, pour témoigner, moi, j'ai un petit peu la même histoire que David.
0: Ah, donc, tu regardais ta meuf se faire baiser par d'autres?
3: T'as une petite bite?
11: Ouais, non, un petit peu la même histoire, j'ai dit. En fin de compte, non. Ce qui se passait, c'est qu'en fait, j'avais une relation à distance. Et tu vois, ma meuf, elle était très chaude. Et en fin de compte, j'étais là-bas tous les week-ends, mais apparemment, ça suffisait pas.
0: Mmh.
11: Donc, elle baisait pas, mais en fait, elle suçait des mecs.
0: Mais elle suçait des mecs qu'elle trouvait où?
11: Par-ci par-là, tu vois. Enfin, il suffisait de rencontrer un mec, je sais pas, dans la grande surface. Le mec, il lui faisait un sourire, il la draguait un peu. En fait, voilà.
4: Elle le suçait. Vous voyez?
0: Voilà.
4: Mais par vidéo, parce que
8: c'est. Il faut la croiser au supermarché.
3: Mais elle t'envoyait.
0: Non, il allait faire les courses.
3: Ah, je suis sûr. Mais elle t'envoyait. Les vidéos quand elle suçait les mecs?
11: Non, au départ non.
8: Mais elle te disait, j'ai croisé un mec au bout de l'extrême.
11: Voilà, c'était ça en fait. Je la rejoignais le week-end, et je sais pas si c'est par remords ou enfin, je sais pas, tu vois. Mais en fait, elle m'annonçait ça, quoi.
0: Oh. Et toi, tu pétais pas un câble?
11: Bah, bien sûr, j'ai pété un câble en fait. Et en fait, on est rentré dans une relation BDSM en fait.
0: BDSM, moi, c'est sadomasochiste.
11: Ouais, voilà, c'est ça un peu. Surtout domination en fait. Et
4: c'est toi qui te faisais dominer.
11: Non,
4: c'est l'inverse.
11: Fait.
4: Ok.
11: Ouais, ma tête, je me suis dit, bah tu veux sucer des bites, eh ben tu vas en sucer, tu vois.
3: Et en fait, on a la teub maintenant.
11: Bah voilà, c'est ça en fait. Et en fait, on a terminé, on a poursuivi en club. Et ouais, ça s'est terminé par des soirées des dingueries, quoi.
3: Elle suçait genre combien de bites dans la soirée?
8: Un paquet?
11: Ouais, écoute, franchement, dans des soirées, je sais pas, 5-6, quoi.
3: Mais c'était son kiff.
0: Ah, 5-6 bites.
3: Mais quand son kiff, elle, c'était uniquement de sucer ou elle se faisait baiser aussi?
11: Ah ouais, non, enfin, c'était ça, quoi, tu vois.
3: C'était la embrasse. Elle aimait sucer, quoi.
11: Ouais. Mais enfin bon, après, je le savais un peu, tu vois.
0: Et toi, quand tu lui roulais une pelle, t'étais pas.
3: Mais tu as la bite à plein nez, non?
11: Non, mais ouais, tu es des. Attends. Attends, faut savoir un truc, hein. Faut pas croire, vous avez des préjugés, les gars. Mais vous devez. Enfin, demande à Cédric, c'est vrai qu'il doit connaître un petit peu.
3: Ah, tu sais des bites. Mais attends, il est parti se branler, là.
0: Ah oui, il était très excité par ton témoignage.
3: Il est parti se branler l'anus.
11: Tu vois, moi de Nancy, je suis pas très loin de. Les FKK et tout ça, je connais un peu, tu vois.
0: FKK, c'est les boîtes à cul.
4: Ouais.
11: Voilà, c'est ça. Non, exemple, dans le milieu libertin et tout, c'est un milieu, en fait, le un des principaux...
0: Oui, le respect, tout ça.
11: Et c'est l'hygiène, tu vois.
0: Oui, respect.
3: Mais par la force des chiffres, ça me fait sans la teub, tu vois.
11: Ouais, non, mais dès que tu fais un truc, tu vas te doucher. C'est pour ça qu'il y a des douches, des
3: salons. Mais d'accord, mais elle se douche pas la bouche, tu vois.
0: Si, elle peut se nettoyer l'intérieur de la bouche.
3: Non, mais forcément, la meuf, elle en quitte dans la soirée. Je lui dirais pas de rouler une pelle après.
11: Après, tu sais quoi, enfin, Romano, je vais t'expliquer un truc. C'est qu'en fait, pas de pipe non plus par, enfin, sans capote, parce que.
3: Ah, bah, c'est mieux. Ouais, ah, d'accord, ok. C'est important, oui.
4: Mais au final, t'as vu des vidéos, parce que ça doit être quand même hyper chelou, tu vois, de voir quand même.
0: Ouais, tu la vois en réel, tu sais, Sibi dans une soirée, dans un club échangiste, Marie, les vidéos, tu sais.
11: J'ai vu en vidéo, j'ai vu en réel. Et en fait, moi non plus, avant d'être confronté à ça, je comprenais pas trop de trucs, tu vois.
0: Et là, maintenant que tu le dis, mais vous êtes toujours ensemble, t'es toujours avec ta femme?
11: Non. Ah bah. On s'est séparés, mais on est resté genre 5 ans, 6 ans ensemble, tu vois.
4: Ah ouais. Okay. Et toi, à l'inverse, t'as pas fait? Tu t'es pas tapé de nana devant elle ou enfin?
3: T'as pas sucé 6 bites en soirée?
11: Non, parce qu'en fait, le dilemme, c'est qu'elle était hyper jalouse, tu vois.
0: Bah c'est dingue, ça, d'être jalouse et passer son temps à sucer.
4: C'est
0: un truc de dingue, ça. Ah ouais, c'est la magie du cerveau, comme je le disais tout à l'heure. Le cerveau,
3: qui se débite toute la soirée, mais toi, si tu te regardes
4: bah après, si tu acceptes le truc, ouais, bon. Ouais. Après,
0: et t'as retrouvé une relation aujourd'hui ou t'es célib?
11: J'ai eu une autre relation qui a un petit peu duré, et puis maintenant, je suis célibataire, mais.
0: D'accord, ok.
4: Et tu t'es pas fait chier sexuellement après?
11: Ça c'est compliqué, ça c'est extrêmement compliqué en fait. Quand tu tombes dans un ben tu vois, c'était un genre une relation passionnelle aussi, hein, j'avoue. Hein. Tu vois un truc qui était un peu fou comme ça ou
0: ah bah de retrouver pareil derrière, oui, ouais. Ça peut être.
3: Ah bah après derrière tu tombes sur une meuf à contre principe de cul, ouais, ça te fait tout de suite.
11: Ouais. C'est un peu fade, effectivement, mais après faut pas que t'oublies que t'as vécu un truc un peu fou et tout. Tu vois que la relation, tu vois, c'était.
0: Oui, c'est vrai.
11: Ça c'était bancal parce qu'il y avait bien évidemment des hauts, des bas, tu vois, des coups de gueule, des trucs, c'était compliqué. Hein.
0: Bah, tu veux dire, même quand on a une relation classique et normale, enfin normale, plus dans la normalité, on va dire,
4: ouais.
0: La relation qui suit derrière n'est pas forcément la même, donc je pense que c'est pareil pour toi. Merci.
12: Bonjour, tout à fait ce qu'il dit, c'est un shoot d'adrénaline en fait au quotidien, et c'est que ça fait un peu vriller le cerveau parce qu'on est dans une spirale intense.
0: Mais tu penses que quand tu es dans une spirale, c'est-à-dire que tu vas aller de plus en plus loin, David, ou t'es heureux comme ça, toi?
12: Forcément, on va toujours plus en plus loin. Tu vois, nous, on a commencé avec un plan 3, après, j'ai une cage, on a couché avec des gens. En fait, tu cherches toujours le petit frisson en plus.
4: En plus, on va chercher plus fort.
0: Il y aura de nouvelles étapes, faut que tu nous racontes, David. Exactement. N'hésite pas à nous rappeler, en tout cas.
12: Ouais, bah, avec grand plaisir.
0: Bah écoute, merci à toi David. Non mais c'est super intéressant, t'as bien fait de nous appeler. N'hésitez pas à nous appeler pour des trucs que vous trouvez bizarres. Genre si vous trouvez chelou, bah c'est un bon moyen de l'assumer ou dans.
12: Si je peux rajouter juste une petite anecdote.
0: Parler avec nous. Vas-y.
12: Ça permet en tout cas notre relation, ça nous a permis aussi d'avoir des réductions sur certains travaux à la maison.
0: C'est-à-dire.
3: Ah, genre elle baisait avec les ouvriers.
8: Ah, merde.
0: Ah, il y a des mecs qui sont venus faire des travaux à la maison et vous avez baisé. Enfin, ils les ont.
12: Exactement.
8: Et en blanc nature.
3: Ah, bah ça tombe bien, je dois faire ma salle de bain, ça me donne des idées. Cariole va se mettre au travail.
0: Oh, d'accord. Merci David, on te fait des bises et on t'envoie ton t-shirt Skyrock dans le 02. Et n'hésite pas à nous rappeler, donne-nous des nouvelles.
12: Avec grand plaisir.
0: Si vous faites de nouveaux trucs, vous nous dites merci Cédric aussi.
4: Prenez soin de vous tous.
12: Avec plaisir.
0: Donc pour ton histoire qui date de quelques années déjà, mais qui t'a marqué en tout cas, l'histoire de baiser la femme d'un autre. Et merci Ludo. On vous envoie à tous les trois votre t-shirt Skyrock à la maison, à Martigues dans le 02 et à Nancy.
12: Oui.
0: Et il y avait Flo. Alors Flo, est-ce que ça t'a donné tous ces témoignages? Est-ce que ça t'a donné envie d'essayer? C'était pas très chaud, toi, pour le candolisme. Est-ce que ça t'a donné envie d'essayer pour voir,
3: pour tenter le coup?
0: Et ta meuf, elle te dit, je regarde, admettons, dans le sens inverse, hein, je te regarde faire l'amour à une autre meuf. Est-ce que t'accepterais, toi?
12: Non, même pas. En vrai, quand je suis en couple, j'ai pas envie d'aller voir ailleurs.
8: Bah, c'est ça, t'as pas envie de.
0: Bah,
8: c'est
0: ça dépend. Ça,
3: bah, chacun son délire. Après,
0: ouais, chacun son délire.
12: Bah, en vrai,
3: c'est moi, c'est pas le mien.
12: C'est pas mon prix, pas moi.
0: Bon, toi, tu réagissais par rapport à Anonyme, là, tout à l'heure. Anonyme qui nous envoyait un message parce que lui, il a. On l'appelle Anonyme parce qu'il a volé. Bon, il a volé des déos dans une grande surface et il a vu qu'il y avait des caméras parce qu'il est retourné, il a vu les caméras et s'est dit, est-ce que je dois rendre les déos ou pas?
4: Ouais.
0: Bon,
12: surtout pas.
0: Pratiquement à l'unanimité, bah, c'est ce que tout le monde a répondu, surtout pas. Qu'est-ce que tu voulais nous dire par rapport à ça, toi, Flo?
12: Je viens de donner quelques petites techniques et puis faire le bilan de ce que j'ai volé.
3: Non, mais ouais, mais tu sais, c'est en fait, aller rendre les déos, c'est aussi con que, par exemple, tu grilles un feu rouge, tu te fais pas choper, et tu vas à la gendarmerie du coin en te disant,
8: j'ai grillé un feu
3: rouge. Ouais, là-bas, j'ai grillé un feu rouge, punissez-moi.
8: Ouais, mettez-moi une amende.
3: Merde.
8: Ouais, c'est ça.
0: Ils vont pas te mettre la moitié de l'amende. Ouais,
3: ouais, non, mais tu vois, ouais.
0: Sauf qu'il n'y a pas de conséquences. Bah, t'as mis un feu rouge et que t'as écrasé personne ou que t'as pas eu d'accident.
7: Si, t'as des points en moins.
0: Oui, mais il n'y a pas de conséquences. Alors que là, la conséquence, c'est quand même que tu risques de faire fermer la grande surface.
8: Ah, bah évidemment, 3DO,
3: c'est 3DO. Voilà, ouais, si c'est que la grande surface, elle a déjà des gros problèmes de tube, quand même.
0: Et toi, Flo, et tu voulais faire le bilan de ce que t'avais volé? T'as volé quoi, toi?
13: Je fais ce que j'ai volé dans ma vie ou juste aujourd'hui?
0: Oh. Ah, parce que tu voles tous les jours, toi.
13: Bah, non, mais en fait, bah, c'est lundi, donc c'est le jour des courses, donc je suis allé faire mes courses à Auchan, quoi.
0: Ah, mais c'est toi qui envoyais le message que j'ai lu tout à l'heure, là?
13: Ouais, ouais.
0: Et tu dis, tu fais 100 euros de course. Ah oui, alors messieurs Deschamps, n'hésitez pas à nous appeler pour avoir le numéro de Flo. Maintenant, je l'ai.
13: Ouais, bah c'est Auchan-Tomblaine, donc j'ai aucun souci.
0: Mais t'as pas, t'as 30 ans, Flo. Tu te dis pas que c'est pas bien?
13: Non.
0: D'accord. Non, mais c'est.
4: Ah bah, la réponse a été claire.
0: Et toi, Romano, tu te dis pas que c'est pas bien quand tu voles?
13: Non. En vrai, quand je vole des grandes surfaces, ça va. Mais tu sais, je vais pas voler un petit commerçant ou un kebab ou quoi.
3: Bah, pareil, tu vois. Je respecte
13: j'ai
3: petit commerçant.
13: J'ai une éthique.
0: Ah bah, moi c'est aussi. Sûr, c'est...
3: On a même une morale.
13: Oui,
8: c'est ça. C'est ça.
3: Franchement, mais on est des bons gars.
13: Mais mes potes, ils disent que je suis le fils spirituel de Romano.
0: Ah bah oui, un peu.
4: T'en as plein des spirituels. Ouais.
0: T'as mauvaise influence, Romano.
3: Ah, j'incite pas à voler. Je dis que je le fais. Je dis pas à tout le monde de le faire.
4: Hein. Oui, ah, oui, bien sûr. S'il te plaît.
3: C'est pas bien ce que tu fais. Ou qu'il est vilain.
0: Ah voilà, c'est bien dit ça. C'est bien.
4: En plus, tu le fais plus, Romano. T'as dit.
0: Mais t'as volé quoi aujourd'hui?
3: Non, en ce moment, non. Là, voilà.
13: Alors aujourd'hui, j'ai volé un gigot d'agneau, une côte de bœuf. Deux magrets, un poulet, 900 grammes de raclette.
3: Quand même, t'as bien, franchement. Ton
0: bah, tu t'es fait
3: la viande, c'est cher et tout.
0: Mais comment tu fais?
4: Au moins 60 balles, là, minimum.
13: Mais en fait, bon, fut-il un temps où j'étais en centre de formation, donc j'ai un vieux sac de sport de Schalke 04 qui a un double fond. Et en fait, quand je vais au champ, tu vois, ils viennent les zapettes. Ou c'est toi qui scannes tes produits dans les rayons et ensuite tu donnes la zapette et puis bah, je scanne pas la viande.
0: Et tu t'es jamais. Mais c'est grave ça.
3: Mais tu t'es jamais fait choper parce que ces trucs-là, il y a quand même des contrôles aléatoires.
13: Ouais, mais en fait, quand tu mets dans le double fond, je mets, tu sais, je tapisse de légumes, je mets un gros sac de pommes de terre au-dessus, et puis ils vont pas.
3: Mais c'est quoi, quand tu dis
0: jamais, tu t'es fait choper alors?
3: T'as un vrai double fond avec, si tu vides le sac, tu vois pas qu'il y a des trucs en dessous, quoi.
13: Ouais, c'est ça.
4: Ah ouais, bah, il y a forcément le poids du truc.
8: Enfin, là, tu l'as acheté où ce super sac?
0: Ah, je pense qu'ils vont renforcer les.
4: Vous allez. Non, mais non.
8: Si un jour il y a un antivol qui bip, mon pote.
0: La sécurité, à mon avis, à Auchan.
3: Non, mais fais gaffe, parce que sur la viande, ils commencent à en mettre.
8: Ça peut biper,
3: ouais,
8: sur la viande.
0: Vous comprenez pourquoi il y a de plus en plus d'objets qui sont.
8: Anti-volets
0: bipés. Ouais, ouais, ils sont bipés maintenant. Ouais.
3: Bah non, maintenant sur la viande, parce que vu que ça devient de plus en plus cher.
8: J'ai vu sur des gens vols.
4: Bah ouais, même la courbevoie, là, c'est bipé. Hein.
0: Oui, oui.
3: Marie a essayé de voler, s'est fait choper.
4: Marie,
3: la fille du regard d'un steak.
8: Elle est rattrapée à 80 centimes.
4: C'est pas mes courses là, non.
8: Avec la 8-6.
3: J'ai volé une saucisse. Celle l'avait déballée.
4: La tienne, Naki, ouais.
0: Ouais, tu disais, Flo.
13: Ouais, ce qu'il faut savoir, c'est que bah après j'ai plein d'autres trucs hein, que je peux vous raconter, mais quand j'étais étudiant, j'ai eu un job étudiant dans un autre champ, et en fait j'ai volé le truc pour enlever les antivols, donc du coup j'enlève les antivols de bouteilles d'alcool aussi.
0: Ah oui, ça c'est pratique, ça c'est pas.
8: Il y a un mec qui l'a vendu sur internet aussi.
13: Pour ils ont les bah comme Didi, il faisait là, tu sais, quand il décollait les étiquettes.
8: Ouais, ouais, très bien. Ouais,
13: bah j'ai volé
0: très bien, mais non,
13: les étiquettes
0: bien.
13: En fait, donc du coup je le colle sur les trucs directement.
8: Non, franchement, pour moi, t'es un artiste, hein, bravo.
0: Ah non, mais moi, je dis pas bravo, moi, c'est pas bien.
8: C'est pas bien.
7: Moi, je te dirais champion, mon frère.
0: Mais non, pas champion, mon frère, parce que c'est tout le monde.
13: Ça, c'est que au champ, parce que quand j'ai bossé, en fait, avant, j'ai bossé, j'étais surveillant scolaire. J'avais.
0: Je volais les goûters des gosses.
13: Non, mais pire, j'avais volé le vidéoprojecteur de la salle cinéma.
3: Oh, ah bah voilà, pas cher.
13: Je l'aurais volé.
3: En plus, t'as dénoncé un élève, ouais, c'est lui.
8: J'ai volé le tableau aussi.
13: Et tu crois pas si bien dire, parce qu'en fait, tu sais, j'étais à internat, ils avaient une salle cinéma, et en fait, en pleine nuit, je suis parti avec des tours de vis. J'ai pris le vidéoprojecteur, j'ai foutu dans mon sac.
0: Mais c'est maladif, faut aller voir quelqu'un. Hein. Non, mais faut que t'ailles voir.
3: Non, mais c'est vrai que c'est trop tentant des fois. Tu
0: non, mais 30 ans, mais moi j'ai jamais eu envie de voler un truc.
3: Mais parce que tu sais pas faire.
0: Ouais.
13: Le lendemain soir, je reviens à l'internat, en fait, tu vois, bah, tu sais, parce que je bosse, en fait. Et il y a la CPE, elle vient me voir, elle me dit, ouais, il y a eu un vol cette nuit et tout. Moi j'avais oublié, donc je savais même pas de quoi me parler. Et elle me dit, ouais, il y a quelqu'un qui a pris le vidéoprojecteur, vous avez rien entendu cette nuit. Moi je dis bah ouais non j'ai rien entendu et tout. Elle me fait ah bah là vous êtes en avance, allez voir un peu dans les chambres et tout. elle me dit prends un collègue avec toi et tout. Et du coup tu sais je fais genre avec mon collègue on est là je fais genre de fouiller les faux plafonds alors que le truc il est installé chez moi, je m'étais regardé des vidéos et tout.
0: Et, oui mais t'allais pas dire c'est moi qui l'ai. Tu sais qu'il te fait et il y en a qui t'insultent, si il y en a qui t'insultent.
4: Ils sont pas contents.
0: Ouais on nous dit mais il va se faire choper un jour, ça sera bien fait pour lui. Enfin c'est pas une insulte. Mais c'est vrai qu'un jour tu vas te faire choper.
3: Bon, après hein. Fessal il a pas tort. Faut pas l'inviter chez vous.
0: Non.
3: Faut pas l'inviter chez vous ce mec.
0: En fait c'est une maladie, les kleptomanes, ça c'est Joe Dams qui nous dit oui, ça c'est. Les kleptomanes, c'est voler des trucs dont on n'a pas besoin.
3: Ouais, les vrais kleptos, c'est qu'ils peuvent voler.
0: Non, mais tout simplement exactement. Un voleur, quoi.
7: Tout et n'importe quoi.
3: Ouais, c'est ça. C'est
7: un coupon.
3: Un klepto, il peut voler 300 coupons.
8: Ouais, juste comme ça pour le Dell.
0: Et juste pour finir, t'as jamais été chopé lorsque t'as volé un truc?
13: Non, et le jour où j'ai fouillé les chambres en faisant semblant, j'ai trouvé de la vide à des élèves et je leur ai piqué en plus.
0: Non mais ouais, mais...
4: Non
0: mais un jour tu te feras choper, j'espère que ça te calmera.
4: Je ne te souhaite pas de te faire choper,
0: mais un jour si tu te fais choper, j'espère que ça te calmera.
8: Non mais si tu te fais choper que c'est la première fois, il t'arrivera pas grand chose.
0: Ouais mais c'est pas une vie, vivre en volant tout le temps là.
8: Bah pourquoi pas.
0: C'est son adrénaline à lui, Léafo qui nous laisse un message. Salut
3: Léafo. Non mais de toute façon, il y a une partie des courses que tu payes.
0: Ah, il y a des gars qui bossent à Auchan où tu vas faire les courses et qui. Il est où d'ailleurs le message? Parce que ça défile très très vite. Je bosse à Auchan, ton Blaine. Attendez, bougez pas, je retrouve la suite. J'en trouve pas. Il y a tellement de messages, j'arrive pas à retrouver, dis donc. Bah, en tout cas, fais gaffe parce que, à mon avis, ah, ça y est, j'ai trouvé. C'est Toyota 54. Je suis vigile à Auchan, ton Blaine. Et si je l'attrape, il va finir à Lobo. Lobo, c'est quoi? C'est la prison du coin?
13: C'est le Comico, mais t'inquiète.
0: Ah non, c'est le Comico du coin.
3: Moi, tu sais, je suis persuadé que dans. Pas tous, évidemment. Mais il y a certains vigiles, c'est les premiers à faucher.
8: Non, bah oui.
0: Non, mais quand je vois le nombre de voleurs qui traînent autour de moi, bah, j'en connais certains, vraiment, ça me dit quoi?
8: Ah, mais moi, je vole plus, là.
0: Ça me dégoûte. Résultat du clash, je vous l'ai donné. J'ai pas donné, hein.
4: Ah, bah ouais.
0: Les résultats du clash de la drague. Romano.
3: Oui, c'est moi-même.
0: Qui a gagné?
3: Ouais.
0: Les résultats sont très serrés ce soir.
3: Serrés.
0: Malgré ta victoire, Romano. Malgré ta victoire, t'es serrage, Romano.
3: Ouais, bon, j'ai
0: serré. Ta victoire, oui, puis tu fais 60%.
3: Ouais, bip, ça bip. Va, serré, c'est vite.
0: Mais score de 40%.
8: Ouais, écoute.
3: Mais il est content, fait, mais il
8: va serrage.
0: Sans rien serrer du tout, tu fais 40.
3: Tu vois. Eh, vous entendez, plus Cédric se prend des bons, plus il est heureux.
0: Mais
3: il fait 40%.
0: La team Romano est démotivée.
8: Non, mais ouais, mais au premier serrage, c'est-à-dire que je peux faire 50%.
0: Faut pas s'habituer, dis donc, à la victoire.
3: On s'habitue pas, mes amours. Mais écoutez, écoutez bien, mes amours. Cédric est content avec 40%. Donnons-lui encore un peu moins mercredi, il sera heureux.
8: Avec une victoire, t'inquiète pas, on va te la mettre bien profonde, tu vas voir.
4: Alors,
0: profitez bien de cette nuit. On te fait un bisou, Flo. On t'envoie le t-shirt Skyrock, comme ça t'auras pas à le voler. On va t'envoyer ça à la maison dans le 5-4. Et puis tu reviens quand tu veux. Des bisous et fais gaffe, maintenant. Tu risques d'être repère.
13: Ouais, il m'en reste un. Il faut que je vous le raconte. Il faut que je raconte à Romano.
0: Vas-y.
3: Vas-y, envoie.
13: C'était en 2015, à la Fnac. J'ai tapé 8 BD des conseils pas chers.
3: Ah bah écoute.
0: Ah bien fait Romano, tu vois t'es victime d'un voleur. Je perds ton histoire, dis donc Flo. Ah oui, on avait fait une BD des conseils pas chers.
3: Ouais, c'est vrai.
0: Avec tous les bons conseils pas chers que vous retrouvez demain matin dans le morning. On t'embrasse Flo, bisous.
13: Ouais, bisous les teams.
0: Et t-shirt Skyrock à la maison, pas besoin de voler.
4: Bisous.
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4: Exact.
0: Une bise à Jérôme de Toulouse qui a gagné 1500 balles hier matin. Donc demain matin, le morning pour se réveiller tôt, la radio libre pour se coucher ensemble et toute la nuit avec Corentin, c'est lui que vous retrouvez là tout de suite sur Skyrock. Corentin, tout le son de Sky.
3: Ouais.
0: En non-stop jusqu'à 5h, team à 5h du matin, le morning best. Et puis les taux pour démarrer cette nuit, c'est Pineapple. Des bisous, bonne nuit et
4: bisous,
0: à demain.
4: Bonne nuit.
3: Ciao.
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Skyrock promet sur le rap avec Monsieur Niska. Niska qui va remplir le Stade de France avec Skyrock. C'est prévu pour le mois d'avril prochain. Trois dates qui sont déjà archi full. Vous avez les infos, vous avez les dates. Allez checker le site de la radio skyrock.fm. Nouveau son que vous venez de découvrir, Niska sur Sky avec Allo Doudou, la radio des numéros 1. Voici Shakira et Burna Boy, le son de la Coupe du Monde. On écoute Die Die sur Skyrock. Il y a la rafle juste après. Il y a un gros classique de PNL aussi.

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0: On est sur Skyrock, c'est en bonne musique non-stop. Passez une bonne nuit avec la BO du nouveau Spider-Man. C'était Tamim Pala, c'était Loser sur Sky. Tamim Pala que vous écoutez sur la radio des numéro 1. On est ensemble, hein, ça bouge pas à minuit 42 du mat. 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L'album arrive le 25 septembre. Nouveau projet pour Tiakola qu'on écoute maintenant sur Sky avec Mélo décalé. Il arrive Tiakola. Il y aura aussi Triangle des Bermudas. Il y a Nakamura. Balek sur Skyrock juste avant 1h du mat. Bonne nuit tout le monde.
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On est premier sur le rap, on est sur Skyrock avec Kobalade, Gazo, le classique, c'était Daddy Chocolat. Sur Sky, la radio des numéros 1, il est 1h du mat, passez une bonne nuit. Évidemment, plein de force à vous si vous êtes sur les routes en train de rouler, si vous êtes au taf de nuit, ça charbonne, ça écoute Sky aussi à la maison. On est là en direct, c'est Corentin avec vous et je vous passe tous les numéros 1, ça bouge pas. PLK, on l'écoute sur Sky. Ce week-end, il a rempli le Stade de France, c'était archi complet avec Skyrock. Il a fait ça vendredi et samedi et il enchaîne aussi avec une grande tournée Skyrock dans toute la France à partir du mois d'octobre. Vous avez des places à choper dans la roulette sur Sky. Restez à l'écoute, vous envoyez roulette par SMS au 7-20-20, roulette au 7-20-20 et on vous appelle en direct à tout moment. Le voici, PLK avec Pocahontas, il y a Doja Cat juste après en classique et Boost, le nouveau à découvrir sur Sky.

Chanson que vous avez découvert en premier sur Skyrock. D'ici, c'est Théodora, le carton, c'était Mélodrama sur Sky. C'est Ariana Grande, c'est la suite du son, le nouveau Ariana Grande à découvrir, Leto juste après. Et Ariana Camora aussi, on écoute La Péta sur Sky. Bonne nuit tout le monde.

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Le concert de PLK que vous écoutez sur Sky. 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On s'est mis dans le bain là avec PLK qu'on vient d'écouter. C'était Tu dors sur Sky. On continue. Vos numéro 1 toute la nuit en direct avec Culture qu'on écoute maintenant sur Sky. Voici Milli Milo, Culture et Rosas derrière avec Pichichi.

C'est Skyrock que vous écoutez, on est premier sur le rap avec le son de Lyon. Il s'appelle Rosa, si on veut l'écouter en classique avec Pichichi sur Sky. Mauvais Joe arrive, juste avant 2h du mat avec Pilé sur Skyrock. Il y aura aussi Ayana.

0: Rihanna, c'est le programme qui arrive juste avant 2h du mat sur Skyrock, la radio des numéros 1.
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crever sur le rap avec Lagui, le son de Marseille sur Sky, la radio des numéros 1. Passez une bonne nuit à 2h du mat tout pile. C'est Corentin avec vous et ça repart direct avec une nouvelle heure de son sur Sky dans toute la France. Rendez-vous le 25 septembre pour découvrir le nouveau projet de Tiakola, deuxième projet solo, nouvel extrait à écouter. Le aussi avec Mélo Décalé, Tiakola, il y a aussi Big Flo et Oli. Il y a un gros classique de Beyoncé aussi sur Sky.

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